0: L'info, c'est rigolo, vous le savez, après les vraies infos, tous les matins, on a une info qui ne fait pas la une de l'actu, mais qui nous fait marrer. L'info, là, elle est folle, c'est un mec qui a été harcelé à l'école.
1: Oui.
0: Il a trouvé une façon de se venger qui est quand même vachement bien.
1: C'est exceptionnel, c'est à Chicago que ça se passe. En fait, le mec s'est fait harceler toute sa période de lycée, et donc il a attendu de terminer le lycée, d'accord. Il y avait 5 harceleurs.
2: Ouais.
1: Et donc il a attendu de terminer et d'être majeur. Il a retrouvé les mères de ces 5 harceleurs, et il a couché une par une avec...
2: Ah, lui, quand tu lui dis nique ta mère, il dit ouais, c'est déjà fait.
1: Exactement. Et évidemment, il s'en est vanté auprès de ses harceleurs après, quoi.
0: J'adore les
1: Il a tout bien fait.
3: Appelle-moi beau papa.
0: Non, mais en vrai, il y a une forme de panache.
1: Ouais,
0: c'est une vraie forme de panache.

0: Le c'est oui ou c'est non de ce matin, ce sera avec Tony. Bonjour Tony.
1: Salut Bruno, salut la famille.
2: Salut Tony.
0: Tony, tu habites où? Tu fais quoi dans la vie?
1: J'habite à Cabrières-d'Avignon et je suis cuisinier à l'hôpital.
0: Bon, est-ce que tu as des enfants?
1: Oui, j'en ai.
0: Alors, c'est très très bien parce que là, le cadeau pour le coup, il est très très cadeau de Noël. Hein.
2: Ouais, je sais pas si vous avez beaucoup de jeux de société à la maison, mais enfin là, on va remplir ton placard parce qu'il y en a 8. C'est 250 euros le pack Hasbro. Avec dedans, donc, on disait tout à l'heure Monopoly F1, Priorities Family, Monopoly Deal, le Trivial Pursuit ou encore Guillotine.
3: Ah, c'est un super cadeau.
2: Le jeu qu'on a découvert ce matin. Il faut être le meilleur.
0: Moi, je suis fan de jeux.
3: J'adore ça.
0: Bon, bref, pour les gagner, c'est simple, je te pose 3 questions. Et alors, tu vas voir les questions, tu as juste à me répondre oui ou non. On a décidé de lancer le jeu le plus simple à 6h10 quand les gens se réveillent. On y va, première question.
1: Allez.
0: Le plus grand nombre de cravates portées en même temps est de 330 cravates, c'est oui ou c'est non?
1: C'est oui.
0: Ouais, c'est oui. Record établi par David Aparecido de Santos Araújo le 9 février 2023, c'était à Sao Paulo, au Brésil. Vous avez vu la rapidité de prononciation du nom brésilien?
2: Ouais. C'est ton côté brésilien.
0: Mes pattes. Peut-être pas séché vous. Ça te fait une bonne réponse, Tony. Deuxième question. Si t'as la bonne réponse, tu gagnes. Sous leur fourrure blanche, la peau des ours polaires est noire. C'est oui ou c'est non?
1: C'est oui.
0: Ouais, c'est oui. Et il y a une raison à ça, c'est pour mieux absorber la chaleur du soleil. Allez, bim, c'est gagné.
2: Allez, c'est un bon lundi, ça.
4: Très efficace.
0: Ah mais non, mais tu sais quoi? Les jeux à 6h10, faut que ce soit comme ça. Rapide, simple, efficace. Le pack Hasbro, d'une valeur quand même de 255 euros, hein, par chez toi, d'accord Tony?
1: Ah parfait, merci beaucoup la famille.
0: Eh ben merci à toi de nous écouter, bon courage pour ta journée.
1: Merci, ciao ciao.
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0: que vous êtes pour ou contre bosser en couple? C'est un vrai sujet, ça.
1: Ouais.
0: C'est le type que je vous donnais tout à l'heure, un tiers dans les professions, bah, on le disait, boulangerie, boucherie, etc. C'est monsieur, madame, ou monsieur, monsieur, madame, madame, hein, qui travaillent ensemble le matin. Bonjour Mélissa.
2: Bonjour la famille.
1: Salut Mélissa.
0: Mélissa, pour ou contre travailler en couple au boulot?
2: Pour.
0: Ouais.
1: C'est ton cas?
2: Ça a été mon cas, on s'est mis ensemble quand on était au boulot, ensemble.
1: Et c'était quoi comme boulot?
2: Alors moi je suis dans les RH et lui dans la production.
1: D'accord, mais maintenant vous bossez plus ensemble?
2: Non. Et ça... Il a quitté la société.
0: Mais justement, voilà,
2: il a fallu que je me sépare de lui.
1: Ah, vous êtes séparés maintenant aujourd'hui?
2: Uniquement professionnellement.
1: D'accord.
0: Ah, okay. D'accord, okay.
1: Et ça te manque ou pas?
2: Parfois, oui.
0: Mais pourquoi tu dis il a fallu?
2: La direction m'a demandé de le faire partir, quoi.
3: Ah, c'est super ça, ouais.
1: Mais parce que vous étiez en couple ou parce que t'es RH et que c'était ton boulot?
2: Parce que je suis RH et que c'est mon taf.
1: Ah, t'as dû virer ton mec.
0: T'as dû virer ton mec.
2: Ouais.
0: Mais alors dis-moi, c'est dans ces cas-là, bah, t'es obligé de lui dire quand t'arrives le soir, t'es obligé de le
1: prévenir un peu en avance.
0: Tu le préviens en avance quand même.
2: Alors c'est un peu la direction qui a géré, mais au début, quand pour lui l'annoncer, après ben ouais, on en a parlé, mais il a fallu que je fasse la part des choses. À la maison, je suis sa femme, et au boulot, je suis sa RH.
1: Ah ouais, mais bon, c'est chaud. T'imagines, tu t'engueules, tu le convoques au bureau.
0: Alors que tu vois, c'est le contraire. Pino, quand il est ici, sa femme, c'est le boulot, et elle est RH quand il rentre.
3: Je reçois des mails, sauf erreur de ma part.
0: Mélissa, je te fais des bisous.
2: Bisous à tous.
1: Bisous, Mélissa. Extraordinaire cette histoire.
0: Elle est folle.
1: Oh, dingue.
0: Bonjour Florine.
4: Bonjour la famille.
1: Coucou Flo.
0: Pour ou contre bosser en couple?
4: Alors moi je suis pour, parce que ben, bientôt on va ouvrir une entreprise avec mon mari de restauration et réparation de véhicules seconde guerre.
1: Ah j'en ai,
0: excellent. Ça m'intéresse. Tu sais, j'ai une vieille Jeep de 44, je te cache pas que des fois je galère à la faire réparer. Mais et Florine, est-ce que là vous bossez ensemble déjà ou pas encore?
4: Pas encore.
0: Ah ben oui, mais c'est pour ça que t'es pour.
4: Oui.
0: C'est facile de dire je suis pour avant d'avoir commencé. On en reparle dans un an.
4: Oui, ben on verra. Après, il y a le télétravail, s'il me saoule. Hein.
0: Dis-moi, il y a un vrai... Vous avez fait une étude de marché? Il y a un vrai...
1: Business
0: par chez toi,
4: déjà,
0: dans 56.
4: Là, il fait pour les amis et tout, sur les camps, donc... Il y a de la demande.
1: Et d'accord. Puis c'est bientôt la guerre, Bruno, ça va revenir. Hein, ouais, c'est porteur, ouais, hein, comme,
3: les élections en Allemagne,
1: comme secteur. Bah oui, mais c'est génial comme projet, Florine.
0: Florine, je te fais des bisous.
4: Bisous.
1: Bisous,
0: Florine.
1: Bisous.
0: Ciao. Tiens, on parlait de métier de bouche. Il est boucher, Nicolas. Salut, Nico.
5: Salut.
1: Bonjour, Nico.
5: Salut, la famille.
0: Le Lardin Salazar dans le 24. C'est ta propre boucherie ou pas?
5: Non. Je travaille. Moi, je fais plusieurs sociétés, en fait. Je suis intérimaire.
0: Ok. Bon, dis-moi, pour ou contre bosser en couple?
5: Non, contre, parce que moi et ma femme, on a deux caractères différents, on a deux très forts caractères, et non, ça serait pas possible. Je vois que même quand on part, mon fils fait de la compétition en karting, et quand on part tous les deux avec ma femme, on s'entend pas, déjà, sur ce que fait
0: ma fille. Oui, alors là, le sujet, c'était au boulot, mais si tu t'entends pas non plus,
5: je sais très bien qu'au boulot, non, ça passerait pas.
0: D'accord. Bon, mais vous êtes amoureux l'un l'autre quand même, la vie est belle.
5: Bien sûr.
0: Ça
1: va.
0: Ça fait 7
5: ans qu'on est mariés, ça va.
0: Bon, ok. Je te fais les bisous, Nico. Passe une belle journée.
1: Bisous,
4: la famille.
1: Gros bisous. Bye bye.
0: Ciao.
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0: Et on fait ça en direct tous les matins. Vous envoyez facture par SMS 74 900 si vous êtes en France, 63 22 si vous êtes en Belgique. Votre téléphone seul le matin à 7h10. Eh bien, ah, ça a décroché. Ah, on est sur les gens qui décrochent, mais qui parlent pas. C'est vraiment cette catégorie de population qui décroche et qui attendent.
1: Mais il est trop tôt.
2: Il est trop tôt.
0: Ah, bah, excuse-moi. Bonjour Jérôme.
1: Salut Jérôme.
2: Salut.
0: Jérôme, tu es le seul animateur radio qui paye tes factures.
2: Bah, Bruno sur Fun Radio.
1: Bien sûr.
0: Alors, j'étais en train d'expliquer comment ça se passe. T'as envoyé facture par SMS au 74 900. Ensuite, t'as été rappelé par mes équipes. C'est ça, on t'a demandé de scanner ta facture et d'envoyer ton RIB. En gros, c'est ça l'idée.
2: Tout à fait.
0: Ça va assez vite, hein.
2: Ouais, super vite.
0: Bon, c'est toi qui as été tiré au sort ce matin, parce qu'après, bah, du coup, vous êtes rentré dans une base de données et il faut attendre d'être tiré au sort. Bon, alors toi, ça tombe plutôt bien parce que je suis en train de voir le montant de ta facture. On est vraiment sur. C'est la facture au cul du camion. C'est-à-dire qu'on paye un truc qui a lieu aujourd'hui. Tu m'as envoyé une facture de 152,20 €. Est-ce que tu peux expliquer à l'équipe et aux auditeurs de Fun de quoi il s'agit?
2: Bah, c'est pour emmener voir le match de ce soir avec mon fils, pour y aller tous les deux en tête à tête.
1: Génial, France-Belgique du coup.
2: Ouais, c'est ça.
1: Trop bien. Moi, je voulais emmener mon fils vendredi dernier, et puis j'ai vu le prix des places, et puis je me suis dit,
3: vendredi, c'était France-Italie, c'est ça?
1: Exactement.
3: Et vous avez vu comment j'essaye de m'intéresser à ce qui vous intéresse?
0: Ouais,
3: c'est
0: cher. Ça fait match nul.
3: Je tente des trucs.
4: C'est l'effet Zizou, c'est que les places augmentent. En plus, c'est vrai.
1: Bah ouais, mais c'est méga cher.
2: Ah oui, ils coûtent super cher, les places.
0: Ouais, 152 balles, ouais. Bon, et alors ça veut dire que ton fils, il va pas à l'école demain?
2: Si, il ira quand même, il est au collège, donc.
1: Ah, ça va.
2: Il sera un peu plus tard que d'habitude, c'est
0: d'accord.
2: Tout.
0: D'accord.
4: Oh, une bonne manif.
0: 152,20 €, je viens de faire le virement sur ton compte, Jérôme. Et bon match pour ce soir.
2: Merci, je peux juste faire un petit coucou à ma frangine et certainement mon frangin aussi qui écoute.
0: Eh ben écoute, le message est passé. On salue la famille.
2: C'est super, merci beaucoup.
1: Bisous.
2: Ciao. On Fun Radio.

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2: Jour, juste après les infos, on vous donne une autre info. C'est un peu l'info bonus sur laquelle on est tombé. Je sais pas si vous avez déjà essayé de trouver une excuse pour pas payer le restaurant. Est-ce que ça vous est arrivé de faire un truc genre ah bah non, mais c'était il y a un truc dans mon plat, etc. Non, vous avez jamais essayé
3: de trouver
2: un truc.
3: Vous êtes des gens on est sérieux, trop honnête.
2: Bon, évidemment. Il y a un gars qui a tenté un truc aux États-Unis. C'est Karina qui est tombée sur cette info. Force est de constater que ça n'a pas marché.
3: Ça n'a pas marché du tout, Bruno. Ça se passe aux États-Unis à Douglasville, cette fameuse ville où tout le monde s'appelle Douglas, bien évidemment. Et c'est un mec qui a simulé un malaise pour ne pas payer l'addition de 56 euros. Donc en fait, au moment où l'addition est arrivée...
2: Il avait payé du homard en même
3: ouais,
2: temps.
3: Ouais, c'était un truc de lobster homard. Et l'addition arrive et puis le mec dit « Ah, je me sens extrêmement mal, je suis en train de faire une crise cardiaque ». Il appelle les urgences et ce ne sont pas les urgences qui viennent, c'est la police qui est arrivée. Et le truc, c'est que l'addition coûtait 56 $, il est passé en jugement, il va devoir payer plus de 4 000 $
4: ah ouais
3: d'amende. Donc bon, paye tes 56 balles. Hein,
4: j'avoue.
2: On écoute la réaction du gars.
5: Pardon.
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0: Le coup de pression et la possibilité ce matin de repartir avec une Nintendo Switch 2. Il est vachement bien le cadeau ce matin.
1: Quel beau cadeau, c'est quasi 500 euros hein, la Switch 2. Et puis en plus, il y a notamment le nouveau FC26 qui vient de sortir, donc vous pourrez jouer avec.
0: Bonjour Guillaume.
2: Bonjour Bruno, bonjour la famille.
3: Salut.
1: Salut Guillaume.
0: Agriculteur à Agmé, c'est bien ça?
2: Exactement.
0: On est dans le 47, dans le Lot-et-Garonne. Tu fais quoi? Tu fais du bétail? Tu fais quoi?
2: Non, je fais du verger, de la noix, noisette et prune.
0: Oh, génial! Noix, noisette, bah là, ça y est, on est sorti de la saison.
2: On vient de finir les noisettes et on est encore dans la noix.
0: Ouais, la noix, il y a encore un peu?
2: Un peu, ouais, je la fais.
0: Ah, parce que moi, noix, c'est début juin. Début juin, quand
2: Ah non, noix, c'est plus fin septembre
0: et octobre. Mais je parle quand elles sont vertes, je parle de la coque, tu sais, pour faire le vin de noix.
1: Ah oui,
0: bien
2: sûr. D'accord. Ah oui, non, nous, c'est de la noix sèche,
0: qu'on fait. Oui, je sais, mais moi, je te parle du moment. Moi, je fais mon vin de noix, moi, tu vois ce que je veux dire.
1: Vous ne disputez pas sur vos noix. Hein.
0: et donc tu récoltes les noix quand elles sont encore vertes, tu vois, pour pouvoir faire ton vin de noix. Je vous ai déjà fait goûter mon vin de noix.
1: Non, mais je serais curieuse de goûter.
0: Mais pas mal. Bon, Guillaume, là n'est pas le sujet. Tu vas jouer, je vais te poser pendant une minute des questions. Et à ces questions, évidemment, il faut que tu apportes des réponses bonnes, si possible. J'ai besoin de trois bonnes réponses aux questions que je te pose, mais il me faut trois bonnes réponses à la suite. On est d'accord? À chaque mauvaise réponse, tu repars à zéro. Tu n'as pas le droit de passer, c'est-à-dire que quelle que soit la question que je te pose, il va falloir me donner une réponse. Et surtout, tu n'as pas le droit d'hésiter. Si tu mets plus d'une seconde à répondre, si tu me fais... bim.
2: Ça marche.
0: Tu vas pleurer dans les jupons de ta mère. On est d'accord? On y va, Guillaume?
2: Allez, on y va.
0: Top chrono. Quel était le surnom de Louis XIV?
2: Le roi soleil.
0: Un point. Quelle est la monnaie officielle du Brésil?
2: Le pesetas.
0: Non, c'est pas le pesetas, c'était le real. Quelle hausse relie l'épaule au coude?
2: L'omoplate.
0: L'humérus. Quelle science étudie les phénomènes atmosphériques et le temps?
2: La météorologie.
0: Un point. Quel club de foot espagnol a comme devise Más que un club?
2: Le Barcelone.
0: Deux points. Dans quel pays se trouve le site antique de Persépolis?
2: La Grèce.
0: L'Iran. Qui a écrit Le vieil homme et la mer?
2: Chirac.
0: Ernest Hemingway. Quelle est la préfecture de la Côte d'Or?
2: Nice.
0: Dijon. Quel animal terrestre possède le plus grand cerveau?
2: L'éléphant.
0: Ouais, un point. Quel pays a pour capitale Kuala Lumpur?
2: Le Kenya.
0: La Malaisie.
1: Aïe. T'as respecté les règles, mais c'était pas très bon quand même.
2: Vous avez pas tout.
0: Désolé Guillaume. Bonjour Mélanie.
4: Bonjour Fanny.
1: Coucou. Salut Mel.
0: Mélanie, t'es prête à jouer avec nous?
4: Je suis prête, un peu la pression j'avoue.
0: Oh, mais c'est pour ça que ça s'appelle le coup de pression. T'es auxiliaire vétérinaire à Saint-André-de-Tubzac, c'est à côté de Bordeaux, t'as 30 ans.
4: C'est ça, exactement.
0: On y va?
4: On y va.
0: Top chrono. Quelle lettre romaine représente le chiffre romain 500?
4: Oméga.
0: Le D. Quel est le nom donné à un mot qui se lit dans les deux sens? Allez, au revoir.
1: Dommage.
0: Elle finira sur un cri. Belle journée, Mélanie. Ouais.
4: Bonne journée, merci.
0: Bonjour, Bérangère.
5: Oui, bon. Bonjour à tous.
0: Salut. Contrôleuse qualité à Crasville, c'est bien ça?
5: C'est ça, oui.
1: Crasville, c'est crade
0: gens,
1: tout
0: ils
1: le
0: sont
1: temps.
0: Pas forts. C'est vraiment, c'est que des gens crades. Bérangère, t'es prête?
5: Oui, oui.
0: Top chrono. Combien y a-t-il de minutes dans une journée de 24 heures?
5: 56.
0: 1440. Qui était le chef gaulois lors du siège d'Alésia?
5: Astérix.
0: Vercingétorix. Quelle mer sépare la France de l'Angleterre?
5: La Manche.
0: Un point. Quel animal est représenté sur le logo du constructeur automobile Ferrari?
5: Et un cheval.
0: Oui, un cheval cabré. Quelle célèbre basilique se situe sur la butte Montmartre à Paris?
5: Saint-Pierre.
0: Non, Sacré-Cœur. Quelle est la capitale de la Nouvelle-Calédonie?
5: Wallis-et-Futuna.
0: Non, Nouméa. Quelle fleur tient son nom du fait qu'elle se tourne vers le soleil?
5: Tournesol.
0: Le tournesol, un point. Combien de millimètres y a-t-il dans un centimètre?
5: 10.
0: Deux points. Avec quelle équipe Michael Jordan a-t-il remporté 6 titres NBA?
5: Les Chicago Bulls.
0: Allez, c'est gagné.
1: Ouais. Trop bien.
5: Génial.
0: Bon, en bref, actuellement, la capitale de la Nouvelle-Calédonie, c'est Paris, hein, puisque ça reste une île française.
3: Oui, voilà, oui.
0: Mais bon,
5: il a mais il y a le stress.
0: Bérangère, la Nintendo Switch 2 par chez toi, chouchou.
5: Bon bah super, merci beaucoup et je vous écoute tous les jours et c'est trop top.
0: Et bah merci. Tu sais quoi, on est content de t'avoir comme auditrice. Je te fais des bisous.
5: Ouais,
0: et
5: puis mes enfants vont être contents, super, merci beaucoup.
3: Selon une étude très sérieuse, 99% des Français ont désormais repris le travail après les grandes vacances. 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

0: Tu sais que cette chanson est dans mon top 5 de. Je pourrais chialer, on l'écoute.
1: Ah, je savais pas.
0: Lynn Marlin.
2: C'est un petit câlin, cette chanson.
0: Where I'm Headed.
1: Elle est très belle, cette chanson.
0: J'adore ce titre.
1: C'est une balade romantique, quand même.
3: Alors qu'elle est issue d'un film qui n'est pas du tout une balade romantique.
0: Ouais.
1: Ah bon?
0: Ouais, il y a Jean-Jean qui joue dedans, d'ailleurs. Mon pote Eric Jean-Jean.
2: C'est quoi le film?
3: Alors, je me rappelle plus du titre,
0: c'est
3: mais.
0: C'est une nana qui devient chanteuse de rock. Enfin, c'est.
2: Ok.
0: Sur la solitude d'une adolescente. Il y a ça dedans. Elle est interviewée à un moment par Jean-Jean.
3: Ah ouais, parce que moi je me rappelais pas du tout de ce pitch de film-là. Pour moi, elle faisait des cochonneries dans les toilettes pour 50 balles. Hein.
1: Oh là, bon ah ben, on ira voir.
0: Il y a un passage
1: voir.
0: De ça aussi.
1: Allez, en 2000, on écoutait ça. Il y a trop de gens qui t'aiment. Le dilemme de ma vie. Eh oui, il y a trop de gens qui t'aiment. Allez, en 2000, un moment est devenu culte au JT de 20h de France 2. Est-ce que vous vous souvenez, c'est un mème qui est devenu célèbre.
0: En quelle année?
1: En 2000. C'est avec un indice, Patrick Fiori. Est-ce que vous vous souvenez ce qui s'est passé au JT de 20h avec Patrick Fiori?
2: Non.
0: Ah ben en fait, ils l'ont confondu avec un autre gars?
1: Non, c'est pas ça. Il avait poussé de la note, mais vraiment très très fort. Je sais pas si vous vous souvenez
2: de ça. Ah, je me rappelle pas.
1: Écoutez.
4: Non. On vous tient en bout de bande quand même quelques paroles. De quelle chanson, dites-moi? Parole, vous les choisir.
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6: Oh, ouais, pourquoi pas, voilà.
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1: Et l'impression, il avait perdu une oreille, il est devenu
2: mais
1: sourd.
2: Non. Ah,
1: conneries, ça,
2: bah attends,
1: vrai.
2: Il chante très fort, très haut,
1: ça c'est mon Patrick. Hein. On lui dit de chanter, il chante. Allez, en 2000, on écoutait ça. Ah là, pas facile, Bru, hein. Saute et Atlas. Ne me jugez pas.
0: Saute et Atlas.
1: Ouais, c'est ça, ouais, peut-être j'ai mal prononcé. En 2000, Louis gagnait 4 millions de francs à Qui veut gagner des millions. On va voir si vous auriez été millionnaire en trouvant la réponse à cette question.
2: Vas-y.
8: Quel célèbre chanteur est diplômé de l'École nationale des ponts et chaussées? Guy Béard, Marcel Amont, Gilbert Bécaud, Serge Reggiani.
2: Oh là là.
3: Non, j'aurais pas été millionnaire.
0: Serge Reggiani.
1: Ah non, c'est Guy Béard. Personne n'aurait été millionnaire dans l'équipe. Vous
0: déjà,
1: êtes nul.
0: Je ne sais pas de qui ça
1: vient. Ah, là, là si, des noms, si. C'est les ancêtres de Julien Doré. Quoi.
0: Les amis, on finit le Zoom tous les matins avec un titre de l'année qu'on écoute en entier. Alors d'habitude, c'est moi qui choisis le titre. Et là, Agathe, la productrice de cette émission qui commence à prendre quelques libertés, m'a dit « Bruno, je veux le choisir ».
2: Voilà.
0: Et comme c'est la productrice, je l'ai laissé choisir. Le morceau que vous allez écouter, c'est ça.
9: Nom de Zeus.

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1: Bon alors, tu sais, je dis souvent, on n'est pas les meilleurs en radio, mais on est l'équipe où on est vraiment potes. Il y a beaucoup de gens en radio qui vous disent, ouais, alors c'est la bande, etc. Une fois que l'émission se termine, ils ne se parlent pas. Nous, on passe.
2: Ah non, nous, on est méga potes. Ouais.
1: Et on n'est pas les meilleurs en radio. Et je voulais mettre un doigt ce matin sur les hommes et les femmes politiques, qui sont peut-être pas les meilleurs dans leur truc, mais qui peuvent nous faire rire. On n'est pas ici pour parler de politique, et globalement, non. On s'en fout. Chacun a ses idées. Alors en plus, ici, dans l'équipe, on n'est vraiment pas d'accord sur plein de trucs, mais c'est pas le sujet. Je voudrais vous faire écouter des sons de gênance d'hommes ou de femmes politiques.
3: Ouais.
1: On commence avec un son de 2015, il y a une nana qui s'appelle Myriam El Khomri. À l'époque, elle était ministre du Travail. D'accord.
3: Ok.
1: Et donc elle était invitée chez un journaliste qui s'appelle Jean-Jacques Bourdin, ministre du Travail. Tu sais, voilà comment ça se passe au niveau des CDD, des CDI, etc. Parce que c'est ton boulot, t'es ministre.
4: Ouais, ouais.
1: Bon, bah pas elle, visiblement.
4: On peut le renouveler combien de fois le CDD?
5: 3 fois.
4: Combien?
5: Jusqu'à 3 ans.
4: Jusqu'à quoi? Non, mais combien? Mais Amel Khomri.
5: Un CDD.
4: 3 fois. Vous êtes certaine de ça? Un CDD, dire, combien?
5: Un CDD peut être requalifié en CD, un CDD. Oh ah, pardon. Un oui. CDD.
4: Alors là, parce que je comprends
5: peut,
4: plus.
5: Un CDD peut être requalifié.
1: C'est vraiment, on peut tromper une fois 1000 personnes.
6: C'est pas terrible.
2: Oh, elle est devant le prof, quoi.
6: C'est horrible.
7: Non, mais tu la sens s'enfoncer, ah ouais, s'enfoncer.
1: La Cour des comptes, vous voyez ce que c'est, la Cour des comptes?
2: Oui.
1: La Cour
2: oui.
1: des comptes, c'est ceux qui gèrent notre argent. Bon, tu te dis, bah, vu.
6: Ils sont calés, normalement.
1: Bah, là, non, quand tu vois la merde dans laquelle on est, pas très. Mais après, il y a des explications. C'est un gars qui était à l'époque patron de la Cour des comptes, qui s'appelait Didier Migaud.
2: Exactement.
1: Et qui a été reçu, bah, par le même journaliste.
8: Mais vous êtes habitué à compter en milliards à la Cour des comptes, alors je vais vous demander simplement combien font 7 fois 9.
9: Vous avez. Je vous répondrai juste après 9 fois 7, 76.
6: Écoute,
2: surtout il se la pète, c'est ça qui est ouf. Facile.
6: Ah ouais.
7: Et moi j'aime bien
6: chaud.
7: Le petit rire du début.
1: Il y a un autre truc malaisant, c'est les politiques qui tentent de faire des vannes. Il y a une nana, c'est une ancienne ministre qui s'appelle Marlène Schiappa, qui est maintenant chroniqueuse, je crois, à la télé. Écoutez Marlène Schiappa.
10: Valérie Pécresse a dit à Gérald Darmanin, oui mais vous faites partie d'un parti politique de gauche. Alors moi j'étais contente, j'ai appelé toute ma famille et j'ai dit, allô, c'est Marlène, je suis de gauche, bonne nouvelle.
1: Voilà.
7: Il y a des gens qui c'est le one man le plus court de la tête, je crois.
6: Ah, c'est terrible.
1: On aime aussi quand ils comprennent pas la question. Nadine Morano, je sais pas si vous vous souvenez de Nadine Morano,
6: c'est
1: une politique, elle est interrogée sur l'entreprise Renault. D'accord, les voitures, mais bah, visiblement elle tombe à côté.
11: J'aime pas Renault, tous coupables sauf Carlos Ghosn.
12: J'aime Renault sur certaines chansons pas tous, celle-là je l'ai pas entendue donc je peux pas vous dire si je l'aime ou pas.
11: Tous coupables sauf Carlos Ghosn, c'est pas une chanson de Renaud.
12: C'est quoi?
11: C'est Renaud qui règle ses comptes sur l'affaire d'espionnage.
12: Je croyais que vous étiez en train de nous faire.
11: Ah, on est dans l'actu, nous.
12: Bah, vous parlez du foot, alors si vraiment.
11: C'est de l'actu aussi.
1: Voilà, voilà.
7: Allez, merci, au revoir, Nadine.
2: Le rapport, vous parliez du foot, alors bon, bah.
6: Ça, c'est très drôle.
1: Ça va pas être simple, hein.
6: Non.
1: Ça va pas être simple.
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6: Ophélie se challenge ce matin sur un film culte, Le Père Noël est une ordure. Ce qui est rigolo, c'est que t'as moins de 40 ans, Ophélie, et que globalement, c'est pas du tout un film de ta génération à la base, que je sais. Hein.
7: C'est vrai.
8: Ouais, mais c'est tellement culte.
6: Bah, bien sûr. Moi-même, mon fils qui a 17 ans connaît les répliques du Père Noël est une ordure.
9: Comme tu disais, ça va passer un dimanche soir en décembre, vous pouvez pas le louper.
6: Évidemment. Je ne vous jette pas la pierre, Pierre.
8: Mais.
9: Minuteur.
6: Minuterie.
9: Minuterie. Oh la vache. Bah, moi, je fais partie de ces mecs qui récitent mal
6: à peu
9: les.
6: Près. Ah, voilà, je joue pas avec ça. Hein.
8: Je sais.
6: Ophélie, 5 questions sur le Père Noël est une ordure. À chaque bonne réponse, tu gagnes 1000 euros. Et après, on appelle un voleur, d'accord?
7: Ok.
6: Première question. Mais qu'est-ce que c'est que cette matière?
8: Mais c'est de la merde.
6: C'est le pharmacien qui dit ça dans le Père Noël est une ordure. Qui interprète le pharmacien Ophélie? C'est quoi son nom?
7: Monsieur Fesseau.
6: Non, c'est le nom du comédien dont j'ai envie.
9: Y a pas François?
6: C'était Jacques François. Ophélie, deuxième question. Quel surnom le père de Christian Clavier lui donne-t-il lorsqu'il part de chez lui le soir de Noël?
7: Schumann.
6: Non. Je sais plus. Charles Bronson, qui est un acteur américain, et d'ailleurs la scène d'après, on le voit marcher dans la rue, il passe devant un cinéma, donc travesti, et à l'affiche du cinéma, c'est un film avec Charles Bronson.
9: Ah, j'avais pas vu ça.
6: Je suis vraiment dans le détail.
8: C'est vraiment très très pointu. Hein.
6: Troisième question. Dans quelle ville Madame Musquin doit-elle se rendre pour fêter le réveillon de Noël chez sa sœur?
7: À Paris.
6: Non. Allez hop, à Créteil.
8: À Créteil.
6: Allez hop, à Créteil. Allez hop. Ophélie, toujours pas d'argent, quatrième question. Quel est le titre et l'interprète du slow sur lequel dansent Thierry Lhermitte et Christian Clavier?
7: Alors, Destinée et... Je sais plus comment il s'appelle.
8: Allez, allez, allez, allez, tu l'as.
7: Je ne sais plus.
8: Ah.
6: Destinée. Guy Marchand.
7: Ouais.
6: On était

0: Ça c'est comme ça que j'ai rencontré ma femme.
1: Ophélie.
0: Pas du tout.
1: Ophélie, pas d'argent, dernière question. Quel est le nom complet de Madame Musquin?
2: Marie-Ange.
3: Ah, ouais. C'est génère.
1: 1000 euros, ouais. Non, attention. 1000 euros. On est content que t'es pas...
3: Fait chou blanc.
1: T'es pas fait chou blanc.
2: Ouais, moi aussi.
1: 1000 euros, si cette somme est validée, que vas-tu faire de l'argent?
2: Me faire plaisir.
4: C'est très bien ça, oui. Des vêtements, j'imagine, ou peut-être un peu de déco, ou une petite sortie.
2: Voilà, et puis faire plaisir à mes enfants aussi.
4: Trop
1: bon,
4: bien.
1: Bon, alors... Le problème, vendredi, c'est que j'ai donné une minute au voleur pour s'inscrire, Ophélie. Et en plus, j'ai dit que je donnais un bonus de 4000 euros.
2: Eh oui.
1: Eh oui, bah, c'est bien ça le problème, tu t'en doutes. Mmh. En une minute, vendredi matin, j'ai reçu 173 SMS.
4: Waouh.
1: C'est donc un de ces 173 numéros de téléphone que je vais appeler en direct dans 3 minutes. La personne a 5 secondes pour décrocher. Elle doit pas dire allô, elle doit pas dire bonjour, elle doit juste dire Bruno sur Fun Radio. Si c'est le cas, tes 1000 euros deviendront les 1000 euros du voleur. Et je rajouterai au voleur 4000 euros. Ça veut dire que là, on va faire un appel à quelqu'un qui peut prendre 5000 balles. On est d'accord, Ophélie?
2: On est d'accord.
1: On appelle quelque part en France ou en Belgique maintenant.
2: Bruno sur Fun Radio.
1: Bah, c'est trop tard.
3: Ouh.
1: Bonjour, comment tu t'appelles?
2: Laura.
1: Ah, Laura. T'habites où, Laura?
2: À Avignon.
1: Qu'est-ce que tu fais dans la vie, Laura?
2: Je suis comptable.
1: T'es comptable?
2: Ouais.
1: Bah, tu vas pas être contente.
2: Pourquoi j'ai perdu?
1: Bah, t'es en dehors des 5 secondes. T'es arrivé après le chrono.
2: Eh non!
1: Eh si, ah bah si!
2: Possible.
1: Eh bah si!
2: J'écoutais en même temps, Oh là là, bon.
1: Ah, mais alors, est-ce que t'écoutais en même temps et tu t'es dit, je vais attendre de voir si c'est moi qui sonne pour voir si c'est moi qui décroche?
2: Ben c'est ça!
1: Eh ben oui, mais tu sais, je le dis toujours, les amis, il y a un décalage entre la radio et chez vous, donc décrochez tout de suite, vous posez pas de questions!
2: Oh là là, bon.
1: Ben Laura, je suis désolé.
2: Bon, ben, moi aussi, très désolé même.
1: Ben, je me doute. Et Ophélie, je suis content pour toi. Voilà, tu gardes
2: ouais,
1: ton argent.
2: Aussi.
4: Bravo. Bravo, Ophélie.
2: Merci.
3: Oh, les émotions, on est désolé, on est content, on est content. On sait plus quoi faire, nous.
1: On sait plus où se poser. Les 1000 euros partent chez toi, Ophélie, je te fais des bisous.
2: Merci, bonne journée.
3: Gros bisous.
1: Bonne journée à toi. 6h, 10h.

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2: Les amis, faites gaffe quand vous êtes prof quand même.
3: Ah, c'est tout récent, ça s'est passé vendredi dernier à la faculté de biologie de Bordeaux. Donc imaginez la scène, il y a le prof qui dit « Bon bah alors vous allez travailler sur le devoir, je vous laisse un quart d'heure et puis bon on corrige après quoi. » Et donc lui, bah, qu'est-ce qu'il fait? Il se met sur son PC et puis il a un petit peu de temps libre, donc qu'est-ce qu'il va regarder?
4: Un film coquin?
3: Un film coquin.
4: Oh le cochon.
3: Problème, le câble HDMI, il était encore relié au vidéoprojecteur.
4: Mais non.
3: Donc c'est-à-dire que bah, le film s'est lancé et tout l'amphithéâtre a vu le film porno quoi. Voilà.
2: Bah, il est prof de quoi?
3: Biologie.
2: Oh bah oui, mais enfin la sexualité.
4: C'est de la recherche.
2: Ça fait partie de la biologie.
3: Oui, il est dans la recherche, il est dans la recherche.
4: Non, excuse-moi, mais il peut pas se retenir.
2: La reproduction, tu l'étudies en biologie.
3: C'est plus sympa que les grenouilles. Hein.

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2: Bonjour Joris.
3: Bonjour la famille.
4: Salut Joris.
2: Chariste à Salon de Provence dans les Bouches-du-Rhône. Tu as 31 ans, tu joues ce matin face à Claire. Bonjour Claire.
3: Bonjour Bruno, bonjour la famille.
4: Coucou. Salut Claire.
2: Claire a 25 ans et elle est chauffeur-livreuse à Alinoc. On est dans le département des Côtes d'Armor. C'est bien ça?
3: Oui.
2: Joris, Claire, vous partez au ski?
4: À Risoul 1850. C'est dans les Alpes. Dans les Alpes.
2: Dans les Alpes, bien sûr.
4: Dans les Alpes.
2: On fait la liaison. Tu peux faire un. Dans les Alpes.
5: J'adore Risoul.
4: Non, c'est vachement bien. C'est le domaine
2: très loin
4: de
2: l'Autriche. Pays ami à nous.
4: C'est dans le domaine de la Forêt Blanche. Ça culmine à 2700 mètres, quand même. C'est pas rien. Vous aurez l'accès à l'appartement pour 4 personnes. Vous aurez les forfaits. Et puis les remontées mécaniques. Donc vous allez trop kiffer.
2: Ouais, c'est génial. Joris, Claire, la règle du jeu des 30 secondes, vous la connaissez. En 30 secondes, quelqu'un de l'équipe va tenter de vous faire deviner des mots issus d'une liste qu'on lui confie au dernier moment. Celui de vous deux qui a le plus de mots découverts repart avec le cadeau, ok?
3: Ok.
2: Joris, t'es le premier au standard à avoir été sélectionné, donc tu vas jouer avec moi puisque j'ai gagné vendredi.
3: Parfait.
2: Claire, on lance la roue des prénoms. C'est le hasard qui va décider qui va jouer avec toi, soit Christina, soit Karina, soit Pino.
0: Karina.
4: Ah, je suis très contente de jouer.
3: Ah, parfait.
2: Claire, tu joues avec Karina, c'est toi qui commence, est-ce que tu es prête?
3: Oui.
4: Allez, ma Claire.
2: 3, 2, 1, top chrono.
4: Ok, c'est le contraire de commencer, c'est...
3: Finir.
4: Ouais. Dans le ciel, ils ont des ailes, ils vivent sur les nuages, ce sont les...
3: Oiseaux?
4: Non. Non, c'est, ça n'existe pas, ils ont une auréole au-dessus de la tête. Ce sont des... C'est Gabriel, c'est un
3: ange.
4: Oui, c'est comme une blague, mais c'est sous forme de question. C'est une blague sous forme de question. On appelle ça une.
6: C'était devinette.
4: Bah oui.
5: C'était devinette, donc ça ne fait que 2 points, Claire.
4: Devinette.
3: Oh là là. Bah ça grave, tant pis.
2: Bah attends, rien n'est joué. Il faut que Joris fasse mieux que deux. Joris, est-ce que tu es prêt?
3: Oui.
7: J'adore cette voix.
2: Attention, 3, 2, 1, top chrono. Quand tu te cognes, tu fais quoi? Tu dis?
3: Aïe.
2: Très bien. Un peintre, il dessine sur une?
3: Un mur, une toile.
2: Ouais, très bien. Quelqu'un qui prédit l'avenir, c'est un?
3: Un devin.
2: Un quoi?
7: Devin.
3: Un devin, médium.
2: Non, quelqu'un qui prédit l'avenir. Non.
3: Médium.
2: Quelqu'un qui est aveugle, c'est un non?
3: Voyons.
2: Ouais, très bien. Le ministre qui s'occupe de mettre les gens en prison, c'est le ministre de la...
3: À prison?
2: Non, il n'y a pas de ministre de la prison, Joris. C'est le ministre de la justice.
3: Justice.
2: Ouais, bah, bien oui, bien sûr. Ça fait combien?
5: Ça fait 4 points, Joris, c'est gagné.
2: Non, ça faisait...
5: C'est 3 points, pas 3 points,
2: ça fait 3.
5: Mais c'est
4: suffisant.
2: C'est suffisant.
4: Bravo, Jojo.
2: Alors, attention, merci. Évidemment, ce matin... C'était pas le match de l'année, mais l'essentiel étant de gagner. Joris, tu pars au ski?
4: Bravo, yes Joris! Je suis désolée, Claire.
3: Non, mais c'est moi, j'ai paniqué, donc c'est pas grave.
4: Bon. Oui, c'est toi, je suis d'accord.
3: Merci.
2: Tu auras l'occasion de rejouer, Claire. On t'offre un kit Bruno sur Fun Radio et Joris. Tu repars avec le séjour au ski. Belle journée à tous les deux.
4: Bisous.
1: Bonne vacances.
2: Bonne
3: journée.
2: Bye. Ciao.
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1: Bande de fainéants !
2: En 1994 sortait le film Forrest Gump et on disait oui, Forrest Gump, évidemment. T'entends la musique, tout de suite tu reconnais.
3: Tu vois la plume qui vole ?
2: Évidemment. Petit blind test de film.
3: Oui.
2: Attention, je joue avec vous.
3: Ok.
2: C'est Lucas, notre réalisateur, qui a pris des musiques de films. Il envoie l'extrait. On crie notre prénom avant de donner la réponse.
3: D'accord. Des films regardables en famille, on est d'accord, Lucas?
4: Oui.
3: Oui.
4: Quasiment
2: allez,
4: tous.
2: Allez, vas-y.
5: Quasiment.
2: Allez.
4: Premier, c'est simple.
2: Bruno.
3: Karina.
4: Bruno.
2: Rocky.
4: Ouais.
2: Rocky 3, l'œil du tigre. Bah, si vraiment vous voulez une surveille.
6: Précision, oui.
3: Pino,
6: ouais.
3: Le jeu a commencé. Hein.
6: Oui, non, mais attends, et t'as vu comment il va vite?
4: Deuxième.
2: Okay, un autre. Bruno.
3: Carina.
4: Bruno. Oh.
2: Bah, Titanic.
4: Oui.
2: Ouais, facile.
4: Trois un peu plus difficiles.
2: Bruno.
4: Ouais.
2: Les gardiens de la galaxie.
3: T'es très fort, hein.
6: Bah, moi, c'est la pub.
3: En fait, je crois que j'ai plus envie de jouer avec toi. C'est vrai.
2: Télécom.
4: Quatre un peu plus simples.
6: Pino.
4: Ouais.
2: Bruno.
6: Intouchable.
4: Non.
2: L'homme.
4: Bruno. Ouais.
3: Attends, t'as dit quoi?
4: LOL.
3: Ah.
4: Bon, hyper facile, là c'est pour toi Pino.
2: Bruno.
4: Bruno.
2: Roger X.
4: Ouais.
3: T'as mal
5: Bruno, ouais.
6: Il
5: en
6: a
5: fait.
6: La réponse.
5: Nous on sert à rien.
6: Oui.
4: Un autre son, là c'est difficile.
3: Christina.
2: Bah non, c'est facile.
4: Christina.
5: 8 Miles.
2: Bah, c'est ouais. Le nom de la chanson. Ça, alors vraiment, c'était vraiment le plus simple de tous, c'était celui-ci.
4: On en fait un autre?
2: Allez, vas-y, vas-y.
4: Allez, c'est parti.
2: Bruno.
4: Bruno.
2: Main Black.
3: Ah, mais en fait, tu fais cette technique extrêmement agaçante. Dès que la musique part, tu dis ton prénom et tu cherches
2: mais
3: pendant.
2: C'est pas, mais ça n'a rien
3: menteur,
2: à voir.
3: Menteur, là.
4: Bon,
3: tricheur.
2: Allez, vas-y.
4: Pino, là, c'est pour toi.
6: Pino.
3: Carina.
4: Pino.
2: Bah oui, mais il a pas intouchable.
4: Ouais,
2: bah ouais.
6: Ça compte pas, si on l'a déjà dit?
2: Hein?
6: Si on l'a déjà dit, ça compte
2: bah
6: pas?
2: Non, parce que tu l'as pas dit au moment.
6: Ah ouais, merde.
2: Allez,
4: allez,
2: un petit dernier. Bruno.
4: Ouais.
2: Drake.
4: Ouais.
5: Et on arrête de faire des blind tests.
3: Ouais, non, mais sinon Bruno il joue pas.
6: Merci d'avoir gâché.
2: Mais,
6: Bruno.
2: Mais moi je n'ai pas joué au départ.
6: Bah ouais, bah c'est ça.
3: Ouais, bien sûr, ouais.
2: C'est vous qui avez dit si il joue.
6: Non, mais t'es chiant. T'as chié sur le jeu.
3: Ouais.
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2: Bonjour Audrey.
3: Bonjour Équipe, bonjour Bruno.
4: Coucou. Salut Audrey.
2: Je pose une question tout à l'heure. Est-ce que tu gardes tes souvenirs d'enfance? Tu sais, si tes parents ont mis des trucs dans des cartons, genre tes affaires de classe, est-ce que tu gardes?
3: Alors pas du tout, moi j'ai rien gardé pour moi-même.
2: Ouais.
3: Par contre, je garde pour mes bébés.
4: Ah, t'as des enfants.
2: Alors, mais du coup, est-ce que tes enfants vont pas faire la même chose, du coup? Est-ce que toi, tu gardes pour eux, puis eux, ils diront « Non, moi, je m'en fous, je garde pas pour moi, mais je garderai pour mes enfants. »
3: C'est possible, mais je leur donne le choix de garder ou non. Je vais leur faire une boîte à chacun avec leurs affaires depuis la naissance jusqu'à 21 ans, et je leur offrirai, et à eux d'en faire ce qu'ils en veulent.
4: Oui. La fin de contrat, c'est 21 ans.
2: Voilà. Ça se tient.
4: C'est trop bien.
2: Audrey, je te fais des bisous.
3: Merci à vous aussi, bisous.
4: Bisous. Bonjour.
2: Anne-Laure est avec nous. Bonjour Anne-Laure.
5: Bonjour la famille.
4: Coucou.
6: Ah bah attends, c'est ma soeur ça.
2: C'est ta soeur.
7: Ah, c'est ça le jeu, faut reconnaître sa soeur. Bah j'ai reconnu ma soeur.
4: Coucou Anne-Laure. Salut Anne-Laure.
2: Tu es prof
5: ça
2: en,
5: va,
2: commerce,
5: tout le monde.
2: En commerce. En commerce, vente à Bressuire.
6: Ah, elle se la pète.
5: C'est ça.
2: Anne-Laure, ça va, mais justement, et on parlait de ça. Donc tes parents ont fait du rangement visiblement ce week-end.
5: Oui, oui.
2: Oui.
5: On s'est permis de regarder un peu dans les affaires de Pinot, hein, d'Antoine, de voir ce qu'on pouvait retrouver. Et je tiens à l'informer qu'on n'a toujours pas retrouvé le cahier d'espagnol.
6: Alors c'est une histoire. En fait, j'étais en terminale et moi je suis allé au rattrapage. Et au rattrapage, j'ai pris espagnol.
2: Ouais.
6: Sauf que bah, le jour où je devais réviser mon rattrapage espagnol, je n'avais plus mon cahier. Et en fait, bah, j'ai jamais retrouvé mon cahier d'espagnol. Donc pour réviser, c'était problématique. Donc c'est une pote de classe qui m'a aidé. Et ma mère est persuadée que j'ai jamais eu mon cahier d'espagnol de l'année, que j'ai pris aucune note.
5: Je confirme, c'est la question qu'elle a posée hier. Elle nous a regardé en disant: mais est-ce qu'il a vraiment eu un cahier d'espagnol?
6: Et à chaque fois, elle me dit:
4: mais avoue, tu peux le dire.
6: Non, j'ai vraiment eu un cahier d'espagnol.
2: T'y allais en cours d'espagnol?
6: Ah oui, ça par contre j'y allais. Je ne savais rien.
4: Alors attends, quelques souvenirs. Tu peux nous dire: bonjour, je m'appelle Pino et aujourd'hui je vais bien.
8: Hola, me llamo Pino. En cuál es la fecha de hoy?
2: Alors, ça va toi? Ça ouais. Fait longtemps qu'on ne s'est pas vu, Anne.
5: Mais oui, il y a longtemps que je ne suis pas venue vous voir.
4: Bien donc.
5: Ouais.
2: T'es bienvenue,
5: ouais,
2: tu sais.
5: Oui. Ouais, j'essaie.
6: Elle manifeste là aujourd'hui.
2: Bon, allez, va bosser.
5: Ah non, je manifeste pas. J'embauche à 10h. Je commence.
2: Je te fais des bisous, Anne-Laure.
5: Bisous à vous. Bonne journée.
2: Elle est bien de chez nous parce que t'as vu, elle s'est reprise. J'embauche. Enfin,
6: ouais.
2: Je commence.
6: Ouais, ouais. Ouais,
2: bon, voilà, ça va. On peut embaucher.
4: On embauche.
2: Vous êtes en train d'embaucher. Ben voilà, vous embauchez, puis c'est tout.
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4: Bataille des régions et Mathieu qui est toujours là, en tête. Bonjour Mathieu.
5: Bonjour Bruno, bonjour la famille.
6: Salut Mathieu, ça va bien?
5: Ça va nickel et vous?
4: Écoute, super. Mathieu, tu as battu vendredi la région Grand Est. Il a éliminé combien de régions, Mathieu?
6: Il en a éliminé 4. Il a battu la Bretagne, l'Île-de-France, la Bourgogne-Franche-Comté et vendredi le Grand Est.
7: Trop bien.
4: Je rappelle qu'à l'issue de cette bataille des régions, le gagnant ou la gagnante repartira avec le tout nouvel iPhone 18. C'est le format Pro, c'est l'iPhone Pro qu'on vous offre. Ce matin, Mathieu, tu vas jouer contre la région Centre-Val-de-Loire. Bonjour Mathilde.
8: Salut Bruno, salut la famille.
6: Coucou. Salut Mathilde.
4: Alors, je rappelle que ce jeu est parti d'une étude qu'on avait trouvée sur le niveau moyen de QI en France. Sur cette étude, la région de Mathieu, la région Occitanie,
7: faisait partie des...
4: à 98.
7: Ouais, voilà. Ouais.
4: La région de Mathilde, région Centre-Val-de-Loire, est à 99. Donc sur le papier, normalement, Mathilde, c'est toi qui es censée gagner.
8: Mmh. Eh bon, on va essayer. Mmh.
4: Tu habites où?
8: J'habite dans un petit village entre Blois et Orléans.
4: D'accord, qui s'appelle?
8: Ouzoir-le-Marché.
4: Ok. Mathieu, Mathilde, trois questions de QI à vous poser. Celui de vous deux qui sort vainqueur jouera la finale demain. Et donc demain, il faudra un auditeur ou une auditrice de Corse pour finir. Et ça tombe bien parce que la Corse apparaît totalement en bout de classement. Donc on verra si c'est respecté ou pas. Mathieu, c'est toi qui choisis. Tu prends la main ou tu laisses la main à Mathilde?
5: Je prends la main.
4: Voici la première question de ton quiz. Une classe compte 28 élèves. Un quart des élèves sont des filles. Combien y a-t-il de garçons?
5: Un quart, 21.
4: Bonne réponse. Un point. Deuxième question. Une horloge avance de 5 minutes par heure. Après 4 heures, de combien sera-t-elle en avance?
5: 20.
4: C'est bien, facile.
6: Ah là, elle était vraiment un killer.
4: Ah non, ça va.
6: Non, mais en fait, moi, ce qui m'étonne toujours, c'est la rapidité avec laquelle il répond.
4: Une voiture, et ta dernière question. Une voiture parcourt 150 km heure en 2 heures. Quelle est sa vitesse moyenne?
5: 75.
4: Allez, hop, 3 sur 3. Mathilde, première question. Il faut que tu fasses un sans faute. Un nombre augmenté de 15 donne 42. Quel est son nombre? Quel est ce nombre?
8: 32.
4: Non, 27.
8: J'ai dit n'importe quoi.
4: Bah oui. Et puis bon, c'est perdu.
6: Tu y allais au talent, Mathilde.
7: Ouais. Bon, bah dommage.
8: Ouais.
4: Bah non, il suffisait de faire...
8: Mais il est trop fort. Mais il est trop fort.
4: T'allais faire 42 moins 15?
8: Ouais, non, mais oui.
4: Bon.
8: Tout à fait.
4: Eh ben Mathilde, au revoir.
8: Eh ben, au revoir.
6: Au revoir. Bisous.
4: Mathieu, nouvelle victoire.
5: Bravo. Merci tout le monde.
7: Bah, bravo à toi. Hein.
4: Alors, attention, Mathieu.
7: Allez, c'est demain. Hein.
4: Demain, on va savoir ce qu'il en est. Demain, Mathieu, ce sera l'ultime combat. Et je te le dis d'office, Mathieu, ce sera contre un auditeur ou une auditrice qui nous vient de Corse. Vous êtes originaire de Corse, vous nous écoutez depuis l'île de Beauté.

0: 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Je rappelle qu'à la clé, il y a un iPhone 18 iPhone Pro à offrir. Mathieu, à demain.
1: À demain.
2: À demain, Mathieu.
3: À demain.
0: Ça va être un gros match, hein, demain.
2: T'imagines, il perd les boules.
0: Ah bah ouais, mais c'est la règle.

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4: L'info, c'est rigolo, vous le savez, tous les matins, après les infos, on a les infos dont on ne parle pas et c'est bien dommage. Dorit, tu nous parles de cette nana qui a fait une découverte et qui s'en est expliquée sur TikTok, Pino.
5: On part aux États-Unis, donc il y a une femme qui est avec son compagnon depuis 3 ans. Voilà, donc tout se passe bien, etc. Et puis en menant sa petite enquête, elle découvre en fait.
4: Mais pourquoi elle a mené une petite enquête déjà?
5: Parce qu'elle avait des doutes.
4: Ah.
5: Il était souvent absent, il avait souvent une réunion le soir, etc. Donc ouais. Elle n'est pas dupe. Et donc elle a découvert quoi? Elle a découvert déjà que son mari était marié depuis 18 ans à une autre femme.
6: Oh.
4: Voilà. Ok.
5: Déjà une double vie, hein.
4: Ouais.
5: Et elle a découvert aussi qu'elle était la 6e maîtresse de cet homme.
4: Mais donc ça veut dire
5: qu'il. Bah si, en même temps. Il avait 5 maîtresses, elle était la 6e. Et en plus, il était marié depuis 18 ans. Vous imaginez les semaines?
6: Bah non, ça mais... fait, ouais, c'est ça, quelle organisation.
5: Quelle organisation, hein. C'est quasiment militaire. Hein. Bravo lui.
4: Toi, tu me disais déjà, avec une maîtresse, tu galères?
5: Ouais, bah non.
4: Quoi, j'ai dit ça? Non, attends.
6: Mais t'es sourd aussi, c'est
5: un
6: marrant,
5: pote, c'est Logwen qui a dit ça.
4: Un breton. Il est déménageur.
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3: Ouais, c'est ce sur quoi Karina s'est penchée via TikTok ou via Instagram ce matin, les avis des darons.
2: Bah oui, parce que ça peut être très destructeur un avis de maman, surtout quand elle est très très cash et demander son avis à sa maman, c'est bien. Sauf peut-être quand il s'agit de mode et si cette fille avait confiance en elle, et bah là, elle en a plus de confiance. Hein.
4: Maman ?
5: Ouais ?
4: Est-ce que t'aimes bien mon outfit ou pas?
5: Non, mais franchement, je déteste là.
4: Pourquoi tu détestes?
5: C'est horrible. Je suis désolée, ma chérie.
4: Pourquoi?
5: Moi, ce qui me dérange, c'est cette espèce de tout-y-frouti arc-en-ciel.
4: Il y a deux couleurs, Martine.
5: Il y en a deux, j'en voyais plus. J'ai l'impression que tu vas faire une séance de judoka. Rien n'est accordé.
2: Allez, merci.
6: Wow. Ah, c'est la maman sympa, ça.
7: Ouais, c'est franchement, c'est dur.
2: Après, moi, j'avais quand même envie de lui donner une deuxième chance à cette dame. Deuxième essai avec une deuxième tenue de sa fille.
4: T'aimes bien ou pas?
5: Oh,
4: j'hésite.
5: C'est intéressant. Ouais, ça me rappelle la période Renaissance. La période Renaissance était un courant historique.
4: Okay.
5: Et ça, c'est ce que portaient souvent les pages avec les rois, c'est habillé comme ça. Ça me rappelle tout à fait ça.
2: Moi, je ne lui demanderais même plus jamais son avis. En plus, t'as un cours d'histoire. C'est une jupe.
7: Elle est relou, cette maman.
2: Calme-toi un petit peu. Et même quand ça ressemble à un compliment, les avis de maman, et ben, ça n'en est pas. Hein. Un avis sur le maquillage, madame ?
8: Est-ce que t'as bien aimé mon maquillage ? Alors moi, je le trouve un peu trop fort, mais oui, sinon, il est pas mal.
2: Mais tu sais, ma mère, moi, elle fait ça. Elle te dit, bah, moi, je trouve, mais tu sais, c'est un peu du passif-agressif, quoi.
6: Faut pas le demander, en fait.
2: Non, voilà,
6: comme ça, t'es tranquille. Plus.
2: Allez, on va continuer un avis de maman sur le t-shirt de cette fille.
4: Maman, t'aimes le t-shirt ou pas?
5: C'est le t-shirt pile des gens qui n'ont pas de goût.
2: Non. C'est terrible.
6: Hein. Pile.
2: Et là, on a eu que des filles, mais quand un garçon demande son avis à sa maman, ça donne quoi? Est-ce que c'est plus sympa?
9: Non, mais ça, c'est pas possible. Tu prends toujours XXL, tout est grand, tout est grave. Attends, pas vraiment de cohérence. Bon, les tatouages, on en parle. Là, il y a trop. Déborde. T'as un style des cités, tu vois, un petit
10: style. C'est la merde.
9: Je t'aime.
10: Oula.
9: On va dire ça comme ça.
2: Je t'aime, on va dire ça comme ça.
7: T'as le style des cités.
2: Bon, suivez vos propres outfits, les jeunes.
3: Mais bien sûr, évidemment, faites-vous kiffer. Ne demandez pas à votre mère.
7: Non, surtout pas.
3: Vous avez vu comment s'habille votre mère?
6: Oui, c'est ça, oui. Est-ce
2: qu'elle s'habille? Après, moi, ma mère, elle s'habille bien, alors du coup, j'aime bien lui demander.
3: Non, j'ai vu.
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4: Jeu de la confiance ce matin et Lucie qui est avec nous. Elle est ambulancière à Couëron dans le 44. Bonjour Lucie.
5: Salut l'équipe.
6: Salut Lucie.
4: Ce matin, Lucie, c'est un très beau cadeau qu'on a à t'offrir. Le casque Sennheiser Bluetooth Momentum 4. Grâce aux déménageurs bretons.
6: Oui, il y a 150 agences partout en France des déménageurs bretons. Donc si vous déménagez, c'est le moment.
4: Lucie, pour gagner ce magnifique casque, qui vaut, d'ailleurs, je n'ai pas le prix, mais je sais qu'il vaut une blinde. Je l'avais déjà vu, je m'étais dit, tiens, je me l'achèterai avec plaisir. Lucie, je vais te poser une question, mais ce n'est pas toi qui vas répondre à la question. C'est ta personne de confiance. Qui est ta personne de confiance?
5: Guillaume.
4: Et qui est Guillaume?
5: Guillaume, c'est mon binôme depuis 8-9 ans à peu près, et qui est devenu mon meilleur pote.
4: D'accord, qui est ambulancier.
6: C'est pas ton petit amoureux des fois?
5: Pas du tout, oui. C'est comme le tonton de mes enfants, et puis c'est quelqu'un d'hyper important, et puis bah voilà, du coup, non, pas du tout, il n'y a pas de...
6: Pas d'ambiguïté.
5: L'amitié homme-femme existe, n'est-ce pas, Bruno?
4: Évidemment. Je te confirme.
5: On est bien d'accord.
1: Oui, après, si on peut gâcher l'amitié.
5: Non, pas du tout.
4: Bonjour, Guillaume.
7: Salut l'équipe, vous allez bien?
4: Ça va super.
6: Bien, Guillaume.
4: Bon,
7: eh ben,
4: Guillaume,
7: ça va très bien.
4: Le casque en question vaut 200 euros. Donc, c'est un très okay. Bon casque. Je vais te poser une question, d'accord? Et si tu donnes la réponse, eh ben, tu fais gagner le casque à Lucie.
7: Ok.
4: Est-ce que tu t'y connais en amour et dans le prêt?
7: Un tout petit peu.
4: Bon. Ce soir sur M6, L'amour est dans le pré, présenté par Karine Lemarchand, revient. Mais sais-tu quelle autre animatrice présentait les saisons 2 et 4? Je te donne un indice, c'est une animatrice qui aujourd'hui fête ses 50 ans.
7: Aucune idée.
6: Ah, et tente un nom.
4: Ah, ok.
7: Les gars, oh
6: bah...
7: Non,
6: oh.
7: Désolé.
6: Désolé, Lucie.
4: Mais Guillaume, si je te demande de donner au moins n'importe lequel, mais le nom d'une animatrice de télé, tu me dis qui?
6: Ah, il est pas téloche. T'es pas téloche, Guillaume.
7: Je l'ai pas.
4: Bah, t'aurais pu me dire Faustine Bollard, t'aurais pu me dire Agathe Caron,
7: ouais,
4: t'aurais pu me dire Flavie Flamand, t'aurais des animatrices télé, il y en a plein. C'était Karine Lemarchand, la réponse que j'attendais. C'était Alessandra Sublet, pardon, la réponse que j'attendais. Tu vois qui c'est Alessandra Sublet, Guillaume?
7: Comment?
4: Tu vois qui est Alessandra Sublet?
7: À peu près, ouais, je suis pas trop sûr.
1: Okay. Oh, mais il est sincère au moins. Bon, voilà, il connaît pas.
4: Bon, et ben Guillaume, merci en tout cas d'être passé ce matin. Lucie, je suis désolé, c'est perdu.
5: Oh, bah, c'est pas grave, c'est avec un plaisir. Et puis je retends très bien. Hein.
4: Et ben écoute, tu peux rejouer. On vous embrasse tous les deux. On vous envoie un kit Bruno sur Fun Radio.
5: Merci bah, l'équipe.
6: Bisous. Bye bye. Pauvre Guillaume.
1: À peu près.
4: J'étais à deux doigts de lui demander de me la décrire. Et je me suis dit, on va pas partir comme ça.
6: Elle a des bras, des jambes.

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2: Ce matin, il y a Rémi qui nous a appelé. Bonjour Rémi.
3: Bonjour Bruno, bonjour la famille.
4: Salut Rémi.
2: T'es à Prades ?
3: C'est ça, dans les Pyrénées-Orientales.
2: Ouais, c'est Pyrénées-Orientales, Prades, ouais, c'est ça. Ouais. Tu fais quoi dans la vie ?
3: Je suis assistant chef de chantier dans les travaux publics.
2: Bon, question. Ça va vite ou ça va pas vite? On parle de toilettes ce matin, parce que je parlais de ces toilettes à New York qui sont équipées d'un minuteur. Au bout de 10 minutes, toilettes publiques. Hein. T'as fini, t'as pas fini, bim, la porte s'ouvre.
3: Bah écoute, moi je fais de la team, faut que ce soit rapide, c'est comme à la douche.
2: D'accord. Ah oui, tu passes combien de temps sous la douche?
3: Ouais, allez, 5 minutes, c'est plié. Hein.
2: D'accord.
4: Tu perds quand même un sacré bon moment, excuse-moi, mais.
2: Bah après, ça dépend. Excuse-moi, les toilettes publiques, déjà, quand tu y vas, c'est que vraiment, t'es en bout de course. Et très honnêtement, c'est rare que t'aies envie d'y rester 10 minutes, tu vois. Autant rester aux toilettes du travail ou chez les miennes, ou mes toilettes, ça va parce que c'est propre. Toilettes publiques, rien que l'odeur, déjà.
4: Moi, j'aurais peur de même de rester
3: sur un chantier. C'est comme les toilettes sur un chantier, il faut rester pareil.
2: Les toilettes sur le chantier, mec, c'est pire. S'ils ont fait quand même beaucoup d'efforts. Ils ont fait beaucoup d'efforts maintenant pour essayer de masquer l'odeur, etc. Parce qu'avant, en plein été, les toilettes de chantier, comment te dire,
5: C'est les mêmes que dans les festoches, là?
4: C'est les mêmes.
2: À un moment, tu te dis, tu sais quoi, je vais aller dehors.
5: Ça forge la jeunesse.
2: Rémi, je t'embrasse.
3: Merci.
4: Bisous.
2: Bonjour Aurélie.
6: Salut. Bonjour Bruno. Bonjour ma famille.
4: Salut Aurélie.
2: C'est rapide ou c'est long?
6: Alors, ça dépend des moments. Quand je suis au boulot, ça peut prendre un certain temps.
2: Ça dépend ce que je vais y faire. Non, on n'est pas sur ça. Au boulot, ça peut prendre
6: si
2: du temps.
6: Ça dépend si je me cache ou pas. Ouais, au boulot, ça peut prendre du temps, ouais.
2: Mais pourquoi est-ce que tu te caches?
6: Ouais, en fait, je suis aide-soignante en EHPAD côté animation. Et en fait, je me suis tellement rendue indispensable qu'à force d'entendre mon prénom 25 fois par jour, il y a des moments où je me cache. Donc, le seul moment où je suis peinarde, c'est dans les chiottes.
4: Non, mais effectivement, il y a ça. Il y a aussi ceux qui en profitent pour faire des pauses boulot aux toilettes, qui n'ont pas le droit de faire de pauses, tu sais, qui sont décomptés de leur temps de travail. Et du coup, les toilettes, ils y ont le droit. Donc, ils en profitent pour faire leurs pauses. Il y en a même qui vapent aux toilettes.
7: Ils faisaient des siestes.
4: C'est vrai
6: qu'ils faisaient des siestes. Celle-là, on les connaît, on va les déloger. Hein.
2: Il faisait des siestes aux toilettes?
7: Bah, ouais, dans son ancien boulot, il est dans les toilettes handicapées qui sont plus grandes. Et du coup, il s'allongeait, il faisait des siestes.
2: C'est bien. Surtout s'ils ont pissé par terre avant, c'est toujours nickel.
5: S'il vous plaît.
2: Aurélie, je t'embrasse. Belle journée, Aurélie. Mais c'est un peu comme si tu prends les places de parking des handicapés, c'est pareil.
7: Oh, c'est pareil, les toilettes?
2: Enfin, excuse-moi, s'il va aux toilettes pour faire une sieste, la sieste, elle dure pas 5 minutes.
7: Oui,
2: t'as un gars en fauteuil qui attend derrière et qui a envie de pisser, donc il se fait dessus, quoi.
7: Oui, vu comme ça, j'en sais rien.
5: Oui, mais il est reposé.
2: Hein?
5: Il est reposé.
2: Ouais.
7: Il a pas le permis, alors du coup, il laisse les places de parking.
2: Bonjour Céline.
8: Bonjour Bruno, bonjour la famille.
4: Bon, salut.
2: Rapide ou pas rapide?
8: Moi, je suis comme Christina, je suis super rapide.
4: Mais oui, pas de perte de temps, allez hop, on a d'autres choses à faire.
2: Et pourquoi?
8: Parce qu'une fois, j'avais pris mon portable avec moi dans les toilettes, il est tombé dans le trou, donc c'est fini.
7: Ça arrive quand c'est des poches arrière.
2: D'ailleurs, ça s'entend parce qu'il continue à faire des bips, visiblement, donc il merde toujours. Je te fais des bisous, Céline. Allez, on finit avec Aurélie. Commercial à la Puiseau dans le 45. Bonjour Aurélie.
9: Oui, bonjour Bruno, bonjour la famille.
4: Salut Aurélie.
2: Rapide ou pas?
9: Alors moi je suis rapide et un peu comme Christina en fait, ça fait des hémorroïdes, donc c'est pas le trou de balle qui va tomber dans les toilettes, c'est les hémorroïdes en fait, donc faut
7: merci
9: être rapide.
7: Pour cette précision médicale.
4: C'est ce que tu voulais dire Pino tout à l'heure.
5: Mais tu vois, c'est ça notre problème, c'est les auditeurs qui nous foutent dedans. Nous on essaie de mettre les formes et puis ils arrivent
7: hémorroïdes, trou de balle.
2: Ouais, mais trouve-moi une radio qui parle d'hémorroïdes à 9h37, il y en a pas. Il n'y avait pas besoin ça. Non, surtout que l'hémorroïde, ça fait pas ce bruit là, ça fait ce bruit là. C'est ça le bruit. Je t'embrasse Aurélie.
9: Moi aussi, bisous à tous.
4: Bonne journée, bye bye.
5: Notre réalisateur, c'est vraiment le cousin gênant du fond de table.
2: Ouais, et en même temps, il est avec les deux tatas gênantes et les deux tontons gênants.
7: Oh, laisse le faire, le petit, il s'amuse.
4: On est toute une table gênante.
2: On est toute une table gênante, mais c'est pour ça qu'ils nous mettent ensemble au mariage. Hein.
7: C'est la puberté.
2: Tu remarqueras.
7: Amuse-toi, mon.
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1: Ah ouais.
2: Si vous êtes en train de vous réveiller, vous êtes vraiment des... À 10 ans. Ouais, bon, si vous avez bossé ce week-end, vous allez le voir.
3: Vous êtes vraiment des feignasses.
2: Mais non, mais à 9h40, si tu te réveilles à 9h47 un lundi, c'est soit parce que le lundi, c'est ton genre de congé, ça passe.
3: Ouais. Et tu peux avoir bossé de nuit aussi.
2: Soit t'as, bah, si t'as bossé de nuit, que t'es debout à 9h47, ça fait une courte nuit.
3: Oui. Après, il y a forcément des feignasses qui nous écoutent, Bruno. Arrêtons de voir toujours bah déjà, le monde tout rose.
2: Déjà, il y a des feignasses qui nous
3: travaillent.
2: Accompagnent.
4: Déjà, oui, c'est vrai.
2: Dans cette équipe.
3: Tu parles de qui?
2: De moi, essentiellement. Non, mais de moi et puis nous, je pense.
3: Oui, je suis assez d'accord avec cette année. Le prend pas
4: non,
3: mal. Hein.
4: Je dis rien, mais c'est que je l'assume mal. Mais c'est vrai que je suis pas.
2: Alors voilà, après, tu vois, nous, on met le doigt sur les moments où ils travaillent. C'est pour ça que là, tu vois, tu dis hé hey, il y a la suite qui arrive. On va jouer avec la suite. Le temps d'accueillir Mika qui est là.
5: Salut tout le monde, bonjour.
2: Il y a Maureen.
3: Bonjour.
2: Il y a Lul.
6: Bonjour.
2: Ça va les copains? Vous avez
3: oui.
2: passé un bon week-end?
5: Mais oui, magnifique. Ce matin, on est content. On a un invité spécial, le sélectionneur de l'équipe de France. Enfin, presque. Parce que c'est Zinedine Zizi qui viendra nous voir ce matin.
3: C'est excellent ça, la promesse de tout le monde.
2: Zinedine Zizi,
5: oui.
2: T'as envie de...
5: Il est hyper sympa.
3: Il a, mais c'est sûr.
6: Ouais, il est en train de monter son staff là.
5: Ah ouais.
2: Ouais. Pardon ouais. C'est le vrai Zinedine Zizi.
6: Ah.
2: Bon les copains, on joue avec la suite.
4: Je suis pas le seul à pas bosser visiblement.
2: Comptez sur Zinedine Zizi.
6: Comme un lundi.
4: Moi j'adore, hein, mais voilà, moi, je suis pas le seul. Quoi.
2: On est vraiment sur la poucave de base. Hein.
4: Oh, bah oui, je suis comme ça, faut pas me connaître. Hein. Allez, on commence par un son de ton ami Bruno Benoît Poulvord. Il était invité dans 7 à vous ce week-end. Vous allez devoir savoir ce qu'a fait ce fan.
7: J'en ai même eu un qui est venu habillé dans la nuit. Dans la nuit.
4: Qu'est-ce qu'il a fait dans la nuit?
2: C'est... en machin Frédéric.
3: En Bernard Frédéric?
2: En Bernard Frédéric?
4: Non, c'est pas ça. Oui, Maureen.
3: J'ai vu l'extrait. Il le regardait quand il dormait.
4: Ouais, exactement.
3: Pardon,
4: ça fait flipper, écoutez.
7: Il m'a regardé dormir.
3: Non.
7: Essayez, je vous assure. Il a vidé mon frigo. Ensuite, il s'est installé. Il m'a regardé dormir. Et c'est comme ça que j'ai su. Il est redescendu à la cuisine. Et il m'est apparu dans le matin. Au petit matin, j'étais nu, comme un verre. Et il était là avec sa barbe et un gilet de berger. Et il m'a dit: tu savais que je viendrais.
3: Mais quelle angoisse! Surtout, pardon, il a le sommeil.

0: très lourd. Le mec, il fait des allers-retours dans la chambre, il va bouffer et tout.
1: Ah, c'est la Belgique, hein. C'est
0: ah, bah oui, c'est un autre monde.
1: Franchement,
0: hein.
1: ça ouvre. Ça fait flipper, quoi.
0: Tu te réveilles, il y a quelqu'un qui te regarde dormir. Oui, c'est
2: attendez, excusez-moi, c'est surtout le Angélique de Berger, les gars, non?
0: Ah, toi, c'est la mode.
3: Bah oui, c'est pas le fait que quelqu'un rentre chez toi, etc. C'est la façon dont il est là. Rentrez chez moi, oui. Vous pourriez mettre
2: un bon.
0: Le gilet de Berger, c'était 2016. Hein. Bah oui. Excusez-moi.
2: En 2026, les gars, c'est
1: y a plein de boulot. Oh, la faute de
3: c'est vrai, tu vois, moi, quand je me suis fait agresser, les mecs étaient en jogging. J'aurais dit, les gars, faites un effort.
0: Ouais, hein.
3: Voilà, smoking, quoi. Ça se fait, c'est la moindre des choses.
1: Petite cravate, c'est pas grand-chose, quand même.
3: Voilà, merde.
1: Allez, on part aux États-Unis pour un drôle de fait divers. Écoutez.
4: Aux États-Unis, une femme de 74 ans accuse un hôpital de lui.
1: Qu'est-ce qu'a fait l'hôpital? C'est une boulette. Hein.
0: Alors attends, la semaine dernière, on avait un oubli dans un ventre. Est-ce que c'est dans le même délire?
1: Non, c'est pas le même délire, cri-cri.
5: Ils se sont trompés sur l'opération.
3: Ouais, c'est, oui, ça. Ils lui ont pas coupé le bon membre.
1: Oh oui, et quel membre?
3: Une jambe.
1: Effectivement.
0: Oh là là.
4: De lui avoir amputé la mauvaise jambe pendant une opération contre un cancer. Selon sa plainte, Sharon Jacks devait être opérée de la jambe droite, touchée par un cancer de la peau. Mais l'équipe aurait retiré sa jambe gauche, qui n'était pas celle prévue.
3: C'est horrible parce que...
0: C'est terrible.
3: Du coup, il va falloir qu'il coupe l'autre.
1: Mais ça a été fait hier.
3: Ah, putain, c'est l'enfer. Non, mais c'est l'enfer. C'est l'enfer.
0: Bah oui, pour l'update. Non, mais t'imagines cette erreur, tu dis, bah attends, mais on avait dit la gauche, on avait dit la droite, mais attends, t'étais placé face à la patiente ou t'étais de dos à la patiente?
3: Ça, tu vois, c'est ce genre de réflexion. C'est Lucas, c'est notre ami.
5: Ah oui.
3: Lucas pourrait faire ça.
5: Ah oui, complètement. Ouais.
3: Lucas, c'est des trucs simples. À gauche ou à droite, il peut te dire ça, mais par rapport à qui? Ben dans le sens de la marche.
0: Et
3: en
0: sinon,
3: fait,
0: tu fais une croix sur la jambe.
1: Face au patient, ouais. À côté du patient. Ouais. C'est pas pareil.
3: Non, mais ce qui est horrible, c'est que là, la nana, elle va avoir une indemnité, ça c'est sûr. Mais est-ce que cette indemnité va.
0: Mais ça couvre jamais, Bruno.
3: Ça ne remplace pas tes jambes, quoi, tu vois.
1: Ah, je préfère être pauvre et avoir mes deux jambes. Un vrai dilemme, ça. Ouais, bon, bref.
3: C'est une vraie question.
1: Allez, on termine aux États-Unis, toujours avec ce fait divers.
4: À Lewisville, près de Dallas, un coiffeur de 37 ans a trouvé deux sacs de billets oubliés près d'un distributeur et les a rendus à la police. Le 3 août, il tombe sur plus de.
1: Alors, combien la somme à votre avis?
0: Bah,
1: je cherche une somme.
0: 2 millions?
1: Ah non.
3: Bah non, c'est beaucoup. Non,
1: ah bah, ça, du coup, c'est déceptif.
3: 50 000 $?
1: Non, un peu plus quand même.
5: 100 000?
1: Allez, 128 000 $. Et alors, il les a rendus. Vous auriez fait quoi, vous?
5: Mais bah, jamais de la vie.
0: Pas, non. Enfin. Non, mais après, le karma te retrouve.
3: Bien
0: il faut
3: mal
0: rendre.
3: À qui ne profite jamais.
5: Ça existe vraiment, tu ça sais...
3: Non, mais tu sais pas d'où ils viennent, ces billets. Imagine que ce soit des faux billets.
0: Et alors?
3: Et ben alors, tu les dépenses, c'est toi qui te fais serrer comme un con. Alors que
0: l'argent sale.
1: C'est de l'argent sale.
3: C'est de l'argent sale, tu vois. L'argent de la drogue, la prostitution, etc. Est-ce que tu vas avoir de ça sur les mains?
1: Et t'as un mec qui arrive en veste de berger pour le récupérer.
5: Avec Benoît Poulvord. À qui t'as la mauvaise jambe.
3: Serena, elle est en train de regarder ses mains. Je suis sûr que la même bureau, bah au pire, je porte des gants.
0: Exactement.
1: Non, mais il les a rendus bien. Grande classe. Bravo.
0: Bah oui. Tu appelles ça comme tu veux, de la classe ou de la bêtise.
3: C'est mal quand tu trouves de l'argent par terre.
0: Et alors, mais je regarde s'il n'y a pas quelqu'un qui a fait tomber son billet. Si je le vois tomber, effectivement, je le rends à la personne. Mais si.
3: Mais s'il fait tomber son portefeuille.
0: Je rends. Mais si je trouve comme ça. Mais tu sais, bon,
3: il fait tomber son portefeuille et il y a 4000 euros dedans.
0: Ouais. Non, je rends. Ça, je rendrai. Mais par contre, je trouve 4000 euros par terre. Ma vie, je ne les rends pas.
6: Oui, bah, si bon,
3: après,
6: c'est
3: 4000 euros,
6: posé...
3: ça
6: ne
3: rentre pas dans un portefeuille.
0: Non,
3: il faut un gros portefeuille.
0: Du cash posé, tu ne sais pas à qui ça appartient, là, effectivement.
6: Mais je ramasse tout, posé, même une pièce d'or.
3: Thibaut, cash posé. Ouais. Il joue
1: à Angers, il est défenseur central.
3: Ça.

0: 10h tout pile, c'est la suite, on s'occupe de tout là, tous les matins sur Fun Radio, 10h midi en direct, moi c'est Mika, il y a Maureen.
1: Bonjour.
0: Il y a Lul.
2: Bonjour.
0: Maureen.
1: Oui, j'ai fait le bébé nageur avec mon filleul.
0: Alors.
1: C'est génial, il adore faire du toboggan et tout, il était trop mémi.
0: Ah oui,
1: et il tapait dans l'eau, bah c'est un bébé quoi, il va avoir un an. Hein.
0: Oui, non mais je suis d'accord, mais carrément toboggan dès un an.
1: Ah bah oui.
0: Oh,
1: non mais on le tenait tu vois, évidemment il se jette pas dans le toboggan tout seul.
0: J'aimerais bien faire les bébés nageurs mais maintenant à mon âge.
2: Oui.
0: Dès que les gens ils me portent dans l'eau ils me mettent.
2: Ça peut être mal vu hein.
1: Oui.
0: Oui ça peut être chelou.
1: Oui, oui ça peut être très bordel.
0: Donc un bon week-end
1: familial quoi.
0: Familial
1: ouais.
0: Clairement. Mon Lul,
2: tout calme.
0: Bah oui, hyper mystérieux, t'as rien mis.
2: Hyper mystérieux. Je ne suis pas sorti de chez moi, j'ai fait du ménage et alors on sous-estime les saletés qu'il y a sous un meuble télé.
1: Ah, oui,
2: ah
1: bah
2: là,
1: oui.
2: Là là là, ça c'est traître. Hein. Attention, et quand vous y allez, mettez des gants.
1: Les conseils ménagers de Lul.
0: Ouais, le petit conseil ménager du lundi matin. Non, mais il y a des endroits comme ça. Tu vois jamais.
1: Ouais.
0: Les plaintes. Oh là là.
1: Derrière le frigo.
0: Oh là là. Vous aussi, ça a été un week-end.
1: Non.
2: Bah non.
0: Les gars, c'est pas possible.
1: Tu t'es fait envahir.
0: Ah non, mais c'est au-delà de ça. Il y a Bixou à la réalisation de l'émission là. Ça va, ma Bix?
1: Ça va et vous?
0: On est d'accord. Oui, très bien. On est d'accord que les moustiques là, c'est plus.
1: Ah non, mais. Puis énorme en plus.
0: Oui.
2: C'est parce que vous habitez dans l'Amazonie, ça, c'est ça?
0: Oui, absolument.
1: Non, mais vous avez des arbres et des forêts peut-être dans votre jardin. Enfin,
0: oui,
1: pas loin,
0: alors,
1: quoi.
0: On n'est pas dans Paris, effectivement, avec Bixou. Mais les gars, on va fêter Halloween avec les. Mais déguisez-vous en moustique, hein. Je vous le dis, c'est l'angoisse pour l'entièreté des gens. Moi, week-end famille aussi. Boom de ma fille, 13 ans. Alors, génial, ça écoute de tout. Voilà, c'est génial. Alors, il y a du mauvais Joe, Pilé, vous connaissez.
1: Oui, bien sûr, bah,
0: il y a du Dua Lipa, du Angèle, du Damso. Et alors, quelle ne fut pas ma surprise, les amis, quand 10 gamines se sont mis à hurler dans mon garage.
1: Oh, stylé.
0: Qu'est-ce qui s'est passé? En fait, avec ma meuf, on s'est dit, il y a un trou temporel là. Il y a quelque chose qui va pas. Normalement, c'est nous, ça.
1: Elle connaissait les paroles par cœur?
0: Mais tout.
1: Ah ouais.
0: Mais regardez, il y a des stagiaires dans l'équipe là. Cyrine, tiens, prends le micro, ma Sissou, Cyrine qui bosse avec nous aux réseaux sociaux. Comment ça va, ma Cyrine?
3: Ça va et vous?
0: Mais ça va très bien. T'as quel âge, Cyrine?
3: J'ai 21 ans.
0: Et tu connais ça?
3: Bien sûr. Et la boulette aussi. Hein.
0: Et la boulette aussi.
3: Bah, oui.
0: Non, mais après, ils ont enchaîné la tribu de Dana et tout. Enfin, il y a un trou temporel, les gars. Je me suis dit, il y a un problème. On était en 2002 et d'un coup, on est arrivé en 2026. Qu'est-ce qui s'est passé?
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0: On va se faire la petite playlist de notre son belge préféré dans le prochain quart d'heure. Pas évident de choisir. Mais pour l'instant, les chiffres qui font l'actu, c'est avec toi, Amorine. Et on démarre par quoi?
1: Le chiffre 3. Et cet acteur français a rejoint le tournage de Copains pour toujours 3 avec Adam Sandler.
0: Oh. Alors, acteur français, donc renommé un peu international, j'imagine.
1: Oui, alors ils ont déjà joué ensemble.
0: Adam Sandler et lui?
1: Ouais.
2: Est-ce que ce serait pas Alain Chabat? Il a déjà tourné dans des films américains.
1: Non, c'est pas Alain Chabat.
0: Jean Dujardin?
1: Non.
2: Omar Sy?
1: Non.
0: Pierre Niney?
1: Non, pas Pierre Niney, plus vieux.
2: Ah, Vincent Cassel?
1: Pas Vincent Cassel.
0: Oh, mais on s'approche. Pas trop.
1: Bof.
0: Daniel Auteuil.
1: Je vous donne un indice, le Nord.
2: Ah, Danny Boone.
1: Oui, bonne réponse. Danny Boone, donc il a posté une photo sur son Insta en mode trop contente de rejouer avec Adam, trop stylé quoi.
2: Trop bien.
0: Ah, de jouer avec Adam quoi.
1: Je sais non, pas s'il a écrit exactement ça, mais c'est comme ça, quoi.
0: C'est le même genre que Dujardin qui dit non, mais George. hyper bien.
1: Ils avaient joué dans un film, un murder mystery.
0: Oui, absolument. Mais c'est bien pour Danny Boone qui s'est
1: éclaté
0: comme ça. T'imagines, un petit gars du Schnorr comme ça qui débarque et qui arrive à Hollywood. Non, mais j'adore.
1: De ouf, l'histoire est très stylée.
0: J'avoue.
1: Autre chiffre 8, et le 8 octobre, un documentaire sortira sur Canal+, sur l'histoire 2. Oh, Minka, je t'en supplie, concentre-toi.
2: Ah, mais même moi, je le sais.
0: Ah bon?
2: Ah oui.
1: Mais Minka?
0: Attends, alors, Olivier Giroud.
1: Quoi? Non.
2: Mais aucun effort.
0: Attends. Tout le monde me regarde comme si c'était
1: une
0: évidence.
1: Je vais vous expliquer après pourquoi...
0: C'est un sportif?
1: Non.
0: C'est un artiste?
2: Oui.
1: Oui.
0: Daft Punk?
1: Non, c'est pas un musical. Il est acteur. Et réalisateur.
0: Mais je l'ai pas.
1: Il a plein de copains acteurs.
0: C'est vrai? Mais
2: genre il a une bande, genre.
0: Ah, Fifi.
1: Alors, on l'embrouille pour voir parce qu'il est allé à l'avant-première de ce documentaire. Donc c'est Philippe Lachaud, effectivement.
0: Oui, d'accord. J'étais sur un truc. Alors, très sincèrement, j'étais sur l'international, donc je n'avais pas le truc.
1: Oh
0: oui, la bande à Fifi, exactement.
1: Oui.
0: C'était pas gagné. C'est le nom du documentaire.
1: Mais toi, tu l'as vu.
0: J'ai vu 2 épisodes sur les 4, ça sort le 8. C'est vraiment bien, les gars. Le destin de ce gars, bah, on le connaît bien ici.
2: Oui.
0: Philippe Lachaud, on parle de Philippe Lachaud parce que Fifi, c'est vrai que c'est
1: mais
0: pas.
1: Mais il y a toute la bande en vrai, il y a Olivier Fontan.
0: Bien sûr, Julien Routy, bien sûr, son meilleur pote d'enfance.
1: Non, mais on apprend.
2: T'as dit quoi? T'as dit Olivier?
0: C'est Elodie, hein. Elodie Fontaine? Non, c'est Elodie Fontan. Rim qui est ici, avec qui ils étaient à l'époque à Canal+. Non, franchement, le documentaire, il est ouf, ça vous apprend beaucoup de choses sur Fifi et son destin. Les gars, il est parti de rien, il faisait des vidéos. Alors, c'était bien avant YouTube, hein, chez lui, avec ses potes, il a envoyé ça. Il faut savoir, mais non, c'est quoi, zéro spoiler?
2: Ah, mais j'ai hâte de voir.
0: Il y a quelqu'un de très très connu en France qui lui a donné sa première chance, je l'ai appris dans ce documentaire. Mais c'est une personnalité que tout le monde connaît. Et c'est assez ouf.
1: Franchement, c'est inspirant, je pense, comme parcours.
0: Ouais, de ouf. Et ça sort le 8, donc cette semaine.
1: Exactement. Auto chiffre 1, et cette chanteuse ouvre sa première boutique permanente au monde à Paris, liée à sa marque.
0: Wow.
2: Alors, une chanteuse.
0: Taylor Swift.
1: Non, mais c'est une chanteuse
2: française?
1: Non.
2: Ah.
0: Olivia Rodrigo.
1: Non.
2: Madonna.
1: Non.
0: Non, pas Kelly.
1: C'est fou, Mika, c'est que toi, t'as acheté ses produits, donc c'est ça qui est dingue.
0: Oh, Dua Lipa.
1: Oui.
0: Ok.
1: Ça va vous faire ça à ta fille, donc c'est sa marque Dua by AB. AB, je sais pas comment on dit la marque.
2: Et c'est quoi comme produit? C'est genre
1: de la skincare? Non, c'est plutôt des soins pour la peau.
0: Ouais.
1: Genre des crèmes, trucs comme ça.
0: Mon avis, c'est fait en or, hein, je te le dis.
2: Ah,
0: parce
2: que
1: oui, c'est pas donné.
0: Ah ouais, j'avais acheté un petit pot à ma fille qui en plus me dit ouais, bon, c'est pas mal, mais.
2: Je sens plus quoi.
0: Non, mais je crois que c'est bien. C'est pas non plus. Voilà,
1: bah, c'est juste... du haut de gamme, c'est c'est de la crème haut de gamme un peu quand même.
0: Ouais. Mais très cher.
1: Oui.
2: D'accord.
0: Après, c'est vrai que t'as un produit Dua Lipa chez toi, c'est bien.
1: Ouais. Si vous voulez y aller, c'est rue de Beaujolais à Paris. Voilà.
0: Bon, je vais y aller au Beaujolais, mais pas pour
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0: On va parler rencontre ce matin. Au Japon, les amis, les agences matrimoniales explosent.
1: Oui.
0: Plus de 1000 balles pour s'inscrire et trouver l'amour.
1: Non, mais même plus de ça, parce qu'une fois que tu te fiances avec la personne, tu dois redonner 1150 euros.
2: Ah ouais, ça va, il y a toujours plus.
1: L'inscription, c'est 1150 et si tu te fiances, c'est 1150 en plus.
0: En même temps, je suis pas très étonné parce que les applis de rencontre, on a un peu fait le tour. C'est de moins en moins fréquenté et tout. Et les agences matrimoniales, c'est un peu l'ancêtre des applis de rencontre. Tu vas voir quelqu'un qui est censé trouver la personne qui te correspond. Appelez-nous au standard, on fait de la radio ensemble ce matin là, 01 42 48 5000. Comment vous avez rencontré votre mec ou votre meuf de manière insolite? Je vous dis
1: Ah ouais, parce que moi je désespère, hein, je vous dis.
0: C'est vrai?
1: Bah oui.
3: Ça serait quoi ta rencontre idéale?
1: Je sais pas, mais pas Tinder quoi, s'il vous plaît.
0: Ouais, bah oui, voilà, il y a d'autres moyens. Mais justement, faisons de la radio ensemble, 01 42 48 5000, on fait de la radio ensemble. Pour l'instant, on parle musique là.
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0: Ce soir, match de foot France-Belgique au Stade de France pour la Ligue des Nations. D'ailleurs, l'occasion de rappeler que ce matin, on aura notre sélectionneur à nous qui sera avec nous.
1: Zinedine Zizi
0: qui sera là avant midi sur Fun Radio. Et du coup, petit hommage à nos amis belges. Vous êtes nombreux à nous écouter en Belgique. Alors, pas directement via Fun Radio parce que c'est pas possible, mais via l'application. Mm. On vous salue, amis belges. Notre son belge préféré, c'est quoi? La réponse avec toi d'abord, Lul. T'as choisi quoi?
3: J'ai choisi celui qui pour moi est le maître des artistes belges, Stromae, et le titre Ave Césaria.
0: Qu'est-ce qu'il est bien fait.

0: c'est très très très bien ça.
1: C'est pas le plus connu, mais alors moi c'est celui que je préfère dans l'écriture, dans le rythme et tout. Bravo Stromae.
2: C'est le génie de la musique Stromae.
0: Ouais, c'est ouf. J'ai hâte d'un vrai gros retour du gars.
1: Ah ouais.
0: Maureen, c'est quoi ton titre belge préféré?
2: Moi, j'ai choisi un DJ qu'on connaît très bien chez Fun Radio, c'est Lost Frequencies, ah oui, avec le titre Love is the Only Thing.
0: C'est vrai qu'il est belge, Lost Frequencies.
2: Oui. Moi, ça, c'est Coucher de Soleil d'ouf.
0: Tu sais que je le découvre, ce titre?
2: Ah ouais?
0: Grâce à toi, là? Ouais.
1: C'est vachement bien, hein?
0: De ouf, je connaissais pas ce morceau de Lost Frequencies. Très bien. Bah moi c'est un doublé belge hein, les amis, en fait, sans m'en rendre compte, parce que j'étais parti sur Damso, mais en fait il y a Angèle dedans et évidemment icône belge. Angèle, Damso, Démon, on le joue souvent sur Fun Radio, celui-ci. Je crois que c'est mon titre, peut-être pas artiste, quoique Angèle peut être mon artiste belge préféré, mais c'est mon titre belge préféré celui-ci. Comme un

0: On va parler couple. Comment vous avez rencontré votre mec ou votre meuf? Ça nous intéresse ça ce matin. Appelez-nous, on fait de la radio ensemble de manière insolite, idéalement. 01 42 48 5000. On vous dira, tiens, avec Lul aussi.
1: Oui.
0: On sait pas finalement la rencontre avec ta zouze.
1: Oh, c'est classique.
2: Si Lul, je sais, mais toi, Minka, je sais pas, par exemple.
0: Eh ben, bougez pas, je vous raconte ça et on en parle ensemble sur Fun Radio, là, tout de suite, maintenant.
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0: avant 11h, Zinedine Zizi, notre invité, sera là avec nous, avec tout un tas de listes. Il va falloir qu'avec Maureen, on reconnaisse les listes de ce sélectionneur.
1: Là, il est en train de monter son staff, et vous le savez, Zinedine Zizi, il aime bien les personnes qui ont des noms atypiques.
2: Oui.
1: Eh ben, vous allez devoir trouver lesquels sont vrais.
0: Ah, okay. J'adore. Ça sera tout à l'heure, là, dans le prochain quart d'heure. Pour l'instant, on parle de couple. Et de comment on a pu, ou, comment on a tout simplement rencontré nos mecs, nos meufs. On parle de ça parce qu'au Japon, c'est en pleine explosion, là, les agences matrimoniales payent plus de 1000 balles pour rencontrer l'être aimé. On sait qu'au Japon, c'est un peu compliqué, les relations sociales. Lul, comment t'as rencontré ta chérie? Ça fait combien de temps que vous êtes ensemble?
1: Ça va faire 8 ans dans 2 jours.
2: Oh!
0: Wow.
1: Déjà, ça c'est oufissime.
2: T'as prévu un petit truc?
1: J'en dis pas plus.
0: Elle peut écouter, sa chérie.
1: Voilà. Alors, comment on s'est rencontrés? En fait, on était meilleurs amis au lycée. Ça veut dire, elle m'a vu aussi avec mes ex-chéries pendant que j'étais au lycée.
2: Et ouf.
1: Quand on est sortis du lycée, on s'est dit, bah, c'est trop bête, on n'a rien tenté ensemble. Viens, on essaie. Et ça fait 8 ans.
0: C'est incroyable.
2: Vous êtes trop mimi.
0: J'adore
2: cette
0: story.
2: Ils sont trop beaux tous les deux en plus.
0: J'adore cette story. Moi, les amis, 15 ans. 15 ans avec ma femme. On a fait nos 15 ans, là,
2: oh
0: de 15 ans de couple. Pareil, mais en fait, on se côtoyait, elle faisait de la radio à l'époque.
2: Okay.
0: Et donc, ouais. Moi aussi. Et donc, on était dans le même cercle amical. Mm. Et puis, on se ziotait un peu en soirée, quoi, tu vois. Et puis, on savait, et puis voilà, elle était en couple. J'ai quand même attendu, bien sûr, que madame ne soit plus en couple. Et après, il y a gros débat sur qui a dragué l'autre.
1: Bah, oui.
0: Pour moi, c'est elle qui a dragué, et pour elle, c'est moi qui ai dragué. Donc, dans tous les cas, c'est elle qui a raison, c'est moi qui ai dragué. Et puis voilà, et puis 15 ans. Tiens, il y a Audrey qui est en ligne avec nous déjà, là, je vois, du côté de la chapelle devant Bruyères, c'est dans le 88. Salut Audrey.
3: Bonjour aussi.
2: Salut Audrey.
0: Audrey, sois la bienvenue ce matin sur Fun Radio. On parle de couple et de relations. Comment tu as rencontré ton ou ta chérie, toi?
3: Alors, mon chéri, donc en fait, moi j'étais stagiaire dans une maison de retraite et mon copain était ami avec 3 couples et lui c'était le seul célibataire.
0: Ouais.
3: Et puis les garçons jouaient à la console, les filles elles ont dit, oh bah tiens, si on écrivait une lettre coquine et puis trouver quelqu'un pour mettre un numéro de téléphone. Et donc il y en a une qui a dit, oh mais attends, j'ai une petite stagiaire que j'ai en ce moment, je vais lui demander si elle peut me passer son numéro de téléphone.
0: Ouais.
3: Et puis elle m'a demandé, elle me dit, oh, mais t'inquiète pas, elle te rappellera pas. Et puis elle a mis mon numéro de téléphone et puis nous sommes ensemble depuis 23 ans.
2: Mais l'histoire est folle parce que c'est improbable à la base.
0: Ah ouais. C'est génial.
1: Heureusement que les courriers n'ont pas fini dans les mains des résidents, quoi. Parce
0: ouais.
1: Que...
0: Ah ouais, ouais.
1: La petite stagiaire là. Même la faire.
3: Et voilà, la stagiaire, voilà. Oui.
0: Non mais je trouve ça fou parce que et bien souvent c'est aussi le destin. On y croit pas, mais il a suffi qu'il y ait ce petit jeu, cette petite lettre, qu'ils soient envoyés ton ça. Numéro, etc. Pour te dire que 23 ans de vie, c'est quand même pas rien. Et puis avec de nombreuses années encore à venir, donc l'homme de ta vie finalement, grâce à une petite vanne qui est partie de loin.
3: En plus, j'avais dit, je voulais pas d'un agriculteur, pas d'un chasseur. Et je vous le donne en mille. C'est un agriculteur et un chasseur.
0: Et voilà. Qu'est-ce qui se passe?
3: Après, ça désigne tout ce qu'on voulait pas. Et voilà, je l'ai eu, puis je suis bien heureux.
0: Mais c'est souvent comme ça que ça se passe. Audrey, merci d'avoir appelé Fun Radio ce matin.
3: Merci à vous. Bonne journée.
2: Bisous, Audrey. Audrey.
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0: bienvenue sur Fun Radio. On fait de la radio ensemble tous les matins de 10h à midi. C'est en direct et on accueille ce matin Enzo, 24 ans, du côté de Voulmentin dans le 79. Salut Enzo.
1: Bonjour la suite.
2: Coucou.
0: Salut
2: Enzo.
0: Salut Enzo, direction les Deux-Sèvres avec toi là ce matin. On parle de couple et de comment on a rencontré son mec ou sa meuf. Ça s'est passé comment toi la rencontre Enzo?
1: Et bah, il se trouve que j'étais en recherche, j'ai réinstallé plein d'applications en fait sur de rencontres quoi. Ouais. Et il se trouve que j'ai installé Field, donc c'est F2ELS.
0: Ok.
1: Et il se trouve que dessus je scrollais jusqu'à trouver une personne où le visage en tout cas m'était pas inconnu quoi.
0: Ah.
1: Et ouais. Il se trouve que le nom non plus était pas inconnu et il se trouve que du coup on a commencé à parler.
0: Ouais.
1: Au bout d'une semaine, on s'est vu, on est parti en boîte ensemble et tout. Et en fait, on s'est mis en couple le soir même.
0: Ouais.
1: Et il se trouve que sa mère, mon père et son beau-père ont un groupe de musique ensemble.
0: Mais non,
2: ah, depuis, mais improbable.
1: Et qui se connaissent du coup depuis, on va dire, au moins 10 ans, facile.
0: Ah, c'est
1: et,
0: génial. Donc attends,
1: ouais, c'est ça.
0: Ses parents, ou en tout cas, il y a une histoire de père, beau-père et tout, etc. Donc, genre, font vraiment régulièrement de la musique ensemble et vous vous étiez croisés, mais rapidement, c'est ça, vous connaissiez pas vraiment en fait.
1: C'est ça, en fait, on s'était dit une fois bon anniversaire, histoire de dire sur Facebook. Et en fait, à part ça, c'était tout. Et il se trouve que, sa mère, est, en fait, c'est la chanteuse du groupe où ils sont tous ensemble en fait. Et,
0: okay.
1: Et en fait, voilà, ça fait 4 ans qu'on est ensemble, on a un enfant ensemble, une maison.
3: Et le groupe, c'est Linkin Park.
0: Ouais. Non, mais c'est génial, c'est une belle histoire. Petit enfant de 2 ans, 4 ans de relation, bah, c'est bien. Ça veut dire que vous êtes très serein, que ça allait vite. C'est pas une question de jugement. Moi, tu sais, c'est pareil, hein, avec ma femme, on a fait un gamin très rapidement et l'avenir nous a prouvé qu'on a bien fait. Mais c'est chouette. Ça veut dire que c'est elle, quoi. C'est la personne qu'il fallait que tu rencontres.
1: C'est ça. Et puis, bon, bah, plein de projets par la suite, hein. Voilà.
0: C'est bien.
1: Ça viendra qui pourra.
0: Bah, bien sûr. C'est ce qu'on te souhaite et ce qu'on vous souhaite, Enzo. Merci d'avoir appelé Fun Radio ce matin. On
1: t'embrasse. Merci à
2: vous. Salut, salut. Bisous, Enzo.
0: Ciao, ciao. Il y a Florence en ligne avec nous. Direction Bushman dans le 49. C'est le Maine-et-Loire. Salut, Florence.
4: Exactement. Bonjour à la suite.
2: Salut, Florence.
0: Florence, comment s'est passée ta rencontre, toi?
4: Bah, de manière assez improbable. Enfin, ouais. Moi, j'aurais pas imaginé rencontrer mon mari comme ça. Enfin, on y pense, on imagine, mais.
0: C'est-à-dire.
4: Et en fait, on avait tous les deux la passion du roller. Donc, on s'est, on se croit. Enfin, moi, je l'avais déjà remarqué depuis plusieurs mois déjà. Et on s'est connus à la main jaune. Donc, je sais pas si vous avez.
0: Oui,
4: vous connaissez.
0: La main jaune, c'est un endroit à Paris très connu, notamment grâce au film La Boum. C'est
4: exactement.
0: Un endroit où il y a des soirées disco roller, on tourne en rond. Et il faut savoir qu'ils avaient remis ça au bout du jour l'année dernière. Bref, pour un anniversaire du musée Beaubourg à Paris, voilà, ils avaient fait une soirée la main jaune et tu pouvais danser autour d'une boule disco. Et vous êtes rencontrés là-bas, roller, vous êtes croisés, hop hop hop, bisous quoi.
4: Bah en fait, on s'est remarqué tout ça et puis j'ai une de mes amies qui m'a dit oui, bah t'es pas capable d'aller le voir, ça fait un moment et tout ça que j'envisageais et puis bah le fait qu'elle m'ait dit ça, bah j'ai dit c'est maintenant ou jamais et donc j'ai été le voir et puis bah 2 jours après on est sortis ensemble. Au mois de mai, ça va faire 29 ans qu'on est ensemble et on a 3 enfants.
2: Comme quoi, t'as raison de tenter ta chance.
3: Belle histoire qui roule.
4: Exactement.
0: Ben oui. Hey, Florence, merci d'avoir appelé Fun Radio. C'est une belle histoire.
4: Avec grand plaisir.
0: Des bisous.
2: Bisous.
4: Bisous.
2: Les
4: amis. Bisous.
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0: on accueille notre invité. Alors Zinedine Zidane, pas le temps, bien sûr, parce que...
1: Ah bah oui, il est, ce soir il y a match, il est occupé.
0: Il y a le match. Nous avons donc notre invité à nous, Zinedine Zizi.
2: Bonjour à la suite.
0: Bonjour,
1: Zinedine.
2: Ça va, tout le monde va bien?
1: Oui,
0: ouais,
1: très bien.
0: Ça va et vous?
2: Oui, c'est bien, oui, ça va. Je suis ravi d'être avec vous ce matin.
1: Oui, nous aussi.
2: Alors en fait, si je suis là, c'est pour constituer mon staff. Et en fait, moi j'aime bien avoir dans mon staff des gens qui ont un nom rigolo. On appelle ça un aptonyme, ça veut dire quelqu'un qui porte bien son nom de famille.
1: Ok, oui. Okay.
0: Ouais.
2: Donc je vais vous donner des professions, deux possibilités de personnes qui existent, et il y en a une seule des deux qui existe vraiment.
1: Ok.
0: Très bien.
2: Vous avez compris?
1: Oui, on a compris. Ouais,
0: compris, ouais.
2: C'est bien. Alors, j'aimerais recruter un pneumologue spécialisé en oncologie thoracique.
1: Oui.
2: Ok.
1: Oui.
2: Mais alors, est-ce qu'il s'appelle Charles Soutif ou Sylvain Téton?
1: Sylvain Téton, s'il vous plaît.
0: Bah, les deux me font rire. Sylvain Téton, c'est génial.
1: Sylvain Téton, j'ai un peu
0: envie. Bonjour, Téton, Sylvain Téton.
1: Ouais,
0: Sylvain Téton.
2: Non, c'est Charles Soutif. Voilà.
0: C'est
2: il travaille à l'hôpital de la Louvière en Belgique. On l'embrasse.
1: Bisous
2: les Belges, on va vous éclater ce soir.
0: Ouais, c'est vrai. Il y a des chances.
2: Alors, on ne sait jamais si des joueurs ont besoin de faire regarder leur toutou. J'aimerais recruter.

0: une vétérinaire.
1: Ouais. Mmh,
2: ok.
0: Est-ce que je peux recruter Coralie Croquette ou Charlotte le chat?
2: Ah. Je pense que c'est déceptif. C'est... Je suis désolé, Zinedine.
0: Non, il n'y a pas de problème.
2: Je pense que malheureusement, c'est le chat.
1: Oui, je pense aussi que c'est le chat.
2: J'adorerais qu'un vétérinaire ou une vétérinaire s'appelle Croquette. Genre, à vie, ma vie pour. Genre, vraiment, demain j'ai un chien, je l'emmène là-bas, même si c'est à l'autre bout du monde.
0: Enfin, j'aurais adoré, effectivement, c'est Charlotte le chat.
1: Ouais, voilà. Charlotte le chat.
0: Elle est vétérinaire dans le Gard.
2: Ah, c'est un peu loin.
1: Ok. Ouais.
0: C'est loin, mais c'est bien.
2: C'est bien. Oui. Le Gard, c'est bien.
0: Alors, pour les après-matchs, voilà, j'aimerais engager un traiteur et notamment un boucher.
1: Ouais.
0: Mais alors, qui est-ce que je peux embaucher? Mathieu Boudin ou Loïc Bavette?
2: Ah, Loïc Bavette, je t'en supplie.
1: Non, Mathieu Boudin.
2: Alors, moi, je pars sur Bavette.
1: Moi, je pars sur Boudin.
0: Eh bien, c'est Maureen qui a raison, c'est Mathieu Boudin. Ah. Il est bouché à Nemours. Voilà.
2: Il faut savoir qu'avec Lul, il n'est pas là, Lul, parce que c'est bizarrement, dès qu'il y a nos invités, Lul, il sort.
1: Oui,
2: ils disent
1: pas, il est trop timide.
0: Et il a peur, il est timide.
2: On a une passion dans la vie avec Lul, c'est les gens qui portent le nom de leur métier. Oui. C'est très niche comme passion.
0: Bien sûr.
2: Mais c'est vrai qu'avoir un mécanicien qui s'appelle Sylvain Durit, moi, ça me fait partir sans toute une journée.
1: C'est pour
2: ça,
1: là,
0: Lul, il se contient, parce que vraiment, tout ce qu'il vous dit, ça le fait beaucoup. J'aimerais embaucher une neuropsychiatre.
1: Oui.
0: Ok, on ne sait jamais. C'est important pour suivre psychologique
1: pour la santé mentale. Oui.
0: Absolument. Mm. Mm. Est-ce que je peux faire appel à Isabelle Taré ou à Gaëlle Follas?
1: Gaëlle Follas.
2: Gaëlle Follas.
0: Eh ben non, c'est Isabelle Taré qui existe. Attention, ça ne s'écrit pas pareil. T-A-R-E-T et elle exerce à Lille.
1: Okay. Ah, voilà.
0: Donc vous pouvez aller voir Isabelle Taré.
2: C'est un peu drôle.
0: J'aimerais faire un déplacement, voilà, un petit déplacement dans la ville de Biche. Elle existe, cette ville, Bourgogne-Franche-Comté.
2: Oui.
0: Mais comment elle s'appelle, la mairesse? Est-ce qu'elle s'appelle Annie Le Serre ou Véronique Chasseur?
1: Véronique Chasseur.
2: Ceux qui nous écoutent se disent vraiment, ça vous fait... Ben moi, ça me fait hurler.
1: Véronique Chasseur.
0: Non, ouais. C'est Annie Le Serre.
1: Annie Le Serre.
2: Maire de Biche.
0: C'est son deuxième mandat et les habitants, c'est les Bichois. On les embrasse tous les Bichois.
1: Les Bichois, c'est mignon.
0: Oui.
2: Moi, je trouve ça génial que la mairesse de Biche s'appelle Serre.
1: Ouais.
0: J'en ai encore quelques-uns pour vous, des pompes funèbres.
2: Ah.
0: Voilà.
1: Oh là.
0: On ne sait jamais s'il y a un drame dans le collectif.
1: Eh ben, espérons pas.
0: Est-ce qu'il y a des pompes funèbres qui sont tenues par la famille Teded ou la famille Le Veuf?
2: Le
0: Veuf, absolument. Oh. C'est à Saint-Valery-en-Caux.
2: C'est terrible parce que. Il faut des gens qui font ce métier-là. Voilà. Et tu fais appel, tu perds quelqu'un, t'es triste, mais il faut appeler rapidement les pompes funèbres.
1: Oui.
2: Et t'appelles.
1: Bonjour.
2: Pompes funèbres, le veuf, bonjour.
1: Ah, ouais.
2: Ben justement.
1: Oui.
2: C'est un peu triste.
0: J'en ai un petit dernier pour vous.
2: Ah, oui. S'il vous plaît.
0: C'est important pour le collectif féminin. J'ai un gynécologue.
2: Oui, bien sûr.
0: Est-ce qu'il s'appelle Jacques Auréfice ou Benoît Lagrotte?
1: Ah, Benoît Lagrotte.
2: Ah putain, Benoît Lagrotte, c'est bien.
0: Non, c'est Jacques Auréfice, voilà. Il exerce à Épinal.
2: Il s'appelle Auréfice, il est gynéco.
0: Mais c'est pas bien.
1: Il porte bien son nom. Ouais.
0: C'est bien pour l'humour, mais c'est pas bien pour la réputation.
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0: pile. Vous écoutez la suite et comme tous les jours, on est en direct jusqu'à midi. Je m'appelle Mika, il y a Maureen.
1: Bonjour.
0: Il y a Lul.
2: Salut.
0: Rapidement, revenons là-dessus parce qu'on parlait tout à l'heure à un sujet sur les rencontres. Au Japon, ça explose, les agences matrimoniales. Nous, on racontait un peu avec Lul comment on a rencontré nos chéris, les auditeurs, les auditrices. Sans vanne, demain, si tu pouvais choisir ta rencontre idéale avec un mec, Maureen, ça serait
1: quoi? En vrai, je réfléchissais là à un concert, ça me paraît trop stylé.
0: Ah ouais.
1: Après, t'es dans la foule et genre, il y a quelqu'un qui te pousse et là, il arrive et il fait « Oh, laissez-la quoi !» Et là, on discute et tu vois.
0: C'est pas mal. Je pense même que ton rêve, si tu vas plus loin, si on est très honnête, t'es à un concert, quelqu'un te pousse et là, effectivement, ton futur mec arrive et fait « Hey, hola, que sale, je suis Bad Bunny. » Parce que ça serait le concert de Bad Bunny.
1: Le mec
0: en fait
1: descend de scène, tu sais, laissez-la tranquille.
0: Hey, laissez Maureen tranquille. Non, mais en vrai, un concert, c'est pas mal.
1: Bah ouais.
2: C'est bien. Hein.
0: Je sais, ouais.
1: Maintenant, il faut aller à des concerts, quoi.
2: Bah, ça va.
1: Ah, le budget pour rencontrer quelqu'un.
0: Ah ouais, c'est un peu chiant, quoi. C'est vrai que vu les places de concert. Après, t'as plus de chances de rencontrer au concert de Bad Bunny que Céline Dion. Enfin, il y a beaucoup de monde à Céline Dion, mais c'est pas la même.
1: Bah, il y a beaucoup de femmes en plus au
0: concert
1: de Céline
0: femmes.
1: Dion.
0: Il y a beaucoup d'hommes, mais bon. Après...
1: Bah, en couple aussi, beaucoup.
0: Ouais. Oui. Alors, oui. Ça,
1: tu parles de l'âge, toi?
0: Ouais. Non, je sais pas, après, c'est un critère.
2: Après, demain, Céline, elle te propose. T'y vas?
1: Bah, pas du tout.
2: Bah, moi j'y vais.
0: De quoi? J'ai pas compris.
2: Si demain Céline elle me propose un truc.
0: Céline Dion?
2: Bah ouais.
1: Il est fou.
0: Mais qu'est-ce qu'il a? Il a pété un câble.
1: Non mais j'aime pas les femmes. Donc elle est super Céline. Mais...
0: Ah ouais, tu irais en couple avec Céline Dion?
2: Ah ouais, mais comme si Bad Bunny me proposait, moi j'y vais.
1: Bah Bad Bunny oui. Là,
0: c'est pas compliqué ton.
2: Ah non, bah moi c'est un peu comme à Lidl, hein, je pense qu'il vient. Hein.
0: Moi Céline Dion j'aurais peur. Hein. Après. Ah non, j'aurais peur. Sortie de douche, peignoir là, comme à l'hôtel.
2: Bah.
0: Je t'allume tout le temps.
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0: 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On joue ensemble dans la prochaine demi-heure, mais pour l'instant, on parle de comédie musicale.
2: Mais n'importe quoi, toujours plus, toi.
0: Non, moi j'aime pas, j'avoue. Pour ou contre les comédies musicales, je suis désolé pour tous les artistes que je respecte. Je serais incapable, j'ai pas le millième du talent des gars qui chantent dans ces trucs. Mais alors, je m'ennuie à un le fait.
1: Mais alors, il y a deux niveaux. Il y a comédie musicale sur scène et comédie musicale au cinéma. C'est deux choses quand même assez différentes.
2: Bah oui, c'est pas la même chose.
1: Toi, tu détestes les deux. Donc.
0: Moi, j'aime pas les deux. Il y en a qu'une que j'aime bien. La La Land. La La Land.
2: Mais t'aimes que l'intro.
0: J'aime le début.
2: Donc ça n'a aucun sens.
0: Quand ils sont sur le périple.
1: Attends, c'est dans ce film-là où il y a. Ok. Alors voilà.
0: Ça, j'adore. Voilà, ça là.
2: Mais c'est la scène d'ouverture d'ailleurs.
0: Oui. Et après, à la fin de ça, boum, écran noir, je me bats.
1: Mais... Ah ouais.
0: Ah ouais, non.
1: T'as une faible tolérance, quoi.
0: Oui. Mais parce qu'il y a Ryan Gosling, j'aime bien. Emma Stone aussi.
2: Mais c'est moi tout, aussi, quoi. Je les adore, mais j'aime le film.
0: J'aime bien le début, mais moi, je comprends pas. Le concept de parler d'un coup de partir en chanson.
1: Oui, bah, alors c'est un peu ça. Pour le coup, pour Mamma Mia, que tu m'as fait regarder ce week-end, Marie, c'est vraiment genre je cherche mon père, Mamma Mia.
2: Mais non, mais un peu.
1: Mais où est-ce qu'il est?
2: Là où je suis pas d'accord en plus avec toi, c'est que les musiques de ABBA, elles collent parfaitement à l'histoire du film Mamma Mia.
1: N'importe quoi, à un moment elle est triste et ça fait You are the dancing queen. Non, ça n'a aucun sens.
2: T'as vu. En plus, tu mens parce que tu ne l'as pas vu en entier. Donc, t'es pas allé jusqu'au moment Dancing Queen. Parce que si. Dancing Queen, non, c'est vers le milieu
0: fin. Attends, gueule là. T'as vu
2: ouais,
0: que
2: ouais,
1: si,
2: ouais.
1: Je l'ai vu, c'est quand Meryl Streep, elle est triste parce qu'il y a ses amours qui reviennent. Bah là, c'est niche, hein. Faut avoir vu le film pour comprendre. Mais,
2: non, mais vous.
0: Pour avoir vu le film pour comprendre l'histoire.
2: Non,
0: c'est
2: mais
0: pas
2: déjà,
0: possible.
2: Faut être bilingue pour comprendre les chansons.
0: Voilà. Oh, bah, excuse-moi, Duolingo là. Donc toi t'es
2: bah oui je suis pour, moi je suis née avec High School Musical, évidemment je suis pour.
0: Oui
2: bah oui.
1: Qu'est-ce qui les empêche d'étudier dans ce lycée américain sans chanter?
0: Oui, pourquoi?
2: Mais
0: à
2: parce
0: quel moment...
2: qu'ils font des cours de chant, en fait c'est le but du film. Oh là là.
0: Non mais dans ce cas-là tu regardes La Famille Bélier, tu vois ce que je veux dire? Ouais. Voilà.
2: Non mais je vous laisserai pas critiquer High School Musical. Alors là.
1: High School Musical c'est un peu La Famille
2: Bélier.
1: Non,
2: le dieu vivant Troy Bolton, attention à ce que vous allez faire.
0: D'accord, bon, alors il y avait Gandhi et au-dessus il y a Troy Bolton, excuse-nous.
2: Oui, il y a Troy Bolton.
0: Le Dalai Lama, Troy Bolton en fait.
2: Non mais moi c'est mon premier crush.
0: Non mais je suis d'accord.
2: Non.
0: Mes filles, et notamment celle qui a 8 ans, elle est fan de High School Musical.
2: Bien sûr, Camp Rock.
0: Camp Rock.
2: Génial Camp Rock.
0: Tout l'été Camp Rock.
2: C'est super Camp Rock.
0: Mais parlez ou chantez, mais choisissez, putain. Je vous dis.
2: Non, et puis alors, tout ce qui est Mozart, de l'opéra rock.
0: Oh, la Saint-Symphonie, là.
2: Bien sûr. Et le tube de
1: ça, j'aime bien.
0: Ah voilà, mais toi, t'arrives pas
1: à... Non, alors moi, comédie musicale, je suis ni pour ni contre, en fait.
2: Mais
1: donc,
2: nul.
1: Du coup, j'arrive pas à choisir ce qui est chiant pour ce sujet.
0: Non, mais t'as le droit de...
1: Non, mais...
2: Je suis middle.
1: J'ai ma sélection, on va dire que globalement, je suis plutôt pour.
0: Ouais, globalement, je suis très très contre. Appelez-nous, on fait de la radio ensemble.
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0: pour ou contre les comédies musicales. On l'avait pas vu venir, ça clash. On accueille Clémence. Clémence est en ligne avec nous, elle vient du côté de Châtres-la-Forêt dans le 53. Bonjour Clémence.
1: Bonjour la suite.
2: Bonjour. Coucou Clémence.
0: Clémence, sois la bienvenue ce matin sur Fun Radio. On parle de comédie musicale. T'es team plutôt pour ou team plutôt contre?
1: Alors moi je suis team Maureen, je suis team pour.
2: Mais merci Clémence, quelqu'un qui a du goût, voilà.
3: Mais alors au cinéma ou sur scène?
1: Alors les deux, parce que moi j'avais été voir Roméo et Juliette quand j'étais petite avec
2: génial.
1: Mes parents. Et j'ai trop aimé, c'est trop beau. C'est une histoire d'amour, donc forcément c'est trop mignon, il y a des décors. Enfin, moi j'avais adoré.
0: Et au cinéma aussi, t'aimes bien?
1: Ouais, parce que j'étais en Suède il n'y a pas longtemps au musée ABBA.
0: Ah oui.
1: Justement,
0: ah,
1: après, je me suis fait Mamma Mia, les deux à la suite. Et bah, pareil, ça chante, ça danse,
0: attends,
1: c'est la bonne humeur.
0: Il y a un musée à Paris,
2: bien sûr. Oui. Ouais.
0: Je peux aller en Suède pour ça, par contre.
3: Ah oui,
2: mais moi, je rêve d'y aller en vrai.
0: Ouais. Il est où? C'est à Stockholm?
1: C'est à Stockholm, ouais.
0: Oh! Oui. Oui, d'y aller.
3: Bah, on reste après.
1: C'est trop bien.
0: T'as l'air retour dans lundi après, à Stockholm. Je comprends, Clémence. Ouais.
1: Et franchement, ça met trop de bonne humeur.
0: Mais je suis
2: tellement d'accord avec toi, Clémence.
0: Moi, pas, mais je peux comprendre.
2: Mais Mika, il aime pas la vie.
0: Clémence, merci d'avoir appelé Fun Radio ce matin.
1: Merci à vous, bonne journée.
2: Bisous, Clémence.
0: Des bisous, on a Claudia en ligne avec nous du côté de Drancy. Tiens, direction la région parisienne. Salut, Claudia.
1: Salut la
2: team. Coucou Claudia.
3: Salut Claudia.
0: Claudia, sois la bienvenue ce matin sur Fun Radio. Comédie musicale,
1: merci.
0: Pour ou contre?
1: Plutôt contre, moi. Désolée, Maureen.
0: C'est vrai? Alors, pour quelle raison contre?
1: Alors, contre les comédies musicales spectacles, au départ, les premières qui sont sorties, j'ai trouvé ça cool, mais maintenant, je trouve que c'est un peu du réchauffé, c'est un peu mélodramatique.
0: Ouais.
1: Et contre les comédies musicales films, parce que je trouve redondant, en fait, le fait qu'ils parlent, et après, ce qu'ils ont dit, hop, ça devient une chanson, et du coup, j'accroche pas, voilà.
0: Non, mais on est d'accord, Claudia, en fait, ça n'a aucun sens.
2: Non, mais là, tu le fais super mal, Mika.
0: Mais je le fais pas super mal, c'est exactement pareil.
2: Non mais Claudia, t'as jamais regardé High School Musical?
1: Franchement non, j'ai pas vu La La Land, je suis vraiment pas dans cette team,
2: La La Land,
1: vraiment
2: c'est
1: désolée.
2: Pas grave, c'est...
0: Non attends, arrête, La La Land c'est bien.
2: Non mais La La Land c'est super, mais c'est plus...
0: Enfin le début.
2: T'as me caressé de l'intro toi.
0: Mais la scène de l'autoroute là, ils sont tous bouchés. En fait je me projette, je me dis on est tellement dans les bouchons à Paris tout le temps, je me dis j'aimerais bien qu'un matin...
2: Alors moi aussi j'aimerais que ça se passe comme ça.
0: Ça sort des voitures et ça chante quoi.
2: Mais tu vois c'est ça, les comédies musicales, ça te montre un aspect positif de la vie.
0: Bon ok, je suis d'accord pour dire que peut-être... Éventuellement, les films, c'est pas mal.
3: Il y en a des très bien.
0: Comment ça s'appelle?
3: Sur scène, mais si, il y en a une Shrek là qui arrive.
2: Mais oui, elle a l'air trop bien.
0: Mais Shrek,
3: mais c'est au Folies Bergères, t'imagines?
2: Génial.
3: Tu vois l'âne chanter?
2: Moi, je veux aller voir ça. Hein.
0: Mais je suis pas d'accord. Enfin, après, chaque.
3: Il y a Chantal là-dessous dans la comédie musicale.
0: Et tu te rends bien compte que rien ne va dans ce que tu dis. Il y a Chantal là-dessous.
3: Génial.
0: Elle fait quoi, l'âne?
3: Non, je sais plus quel rôle elle fait.
2: C'est pas la marraine.
3: J'ai pas compris Claudia, mais ça avait l'air drôle.
0: T'as dit quoi, Claudia?
1: L'argument de vente, Chantal Latou, n'est pas mal.
0: Oui. On est d'accord. Claudia, merci d'avoir appelé Fun Radio ce matin.
1: Merci à vous, bonne journée.
0: Belle journée, des bisous. Bon, je regarde le vote sur le...
2: Mais non, mais regarde Wicked avec Ariana Grande.
0: Mais j'ai pas 3 ans.
2: Mais c'est pas pour les enfants de 3 ans.
0: C'est les sorcières, là.
2: Bah oui, mais...
0: C'est ça. C'est ça, c'est sorcière
2: Disney. Oui, c'est lié. Non, c'est lié au magicien d'Oz, mais bon, reste dans ton univers, tu.
0: Bon, bah voilà, c'est sur Disney, quoi.
2: Et regarde dans La Belle et la Bête quand il chante.
0: Ah, et ça, je peux pas.
3: Et dans les Disney, quand ça chante, ça te saoule.
0: Ah non, ça me saoule, ouais.
2: Et la fête, comment on met Fun Radio.

0: Les amis, je vous parlais d'une vidéo, je suis tombé là-dessus, là, les gender reveals. Vous voyez ce que c'est, les,
1: oui, bien sûr.
0: Les fêtes pour révéler le sexe du bébé à venir? Aux États-Unis, un gars avec un hélicoptère qui tirait un espèce de filet avec des ballons qui s'envolaient.
2: Ouais, toujours plus, quoi. Johnny Stade de France à côté, c'est nul.
0: Ben, c'est ça. Pour ou contre les gender reveals? On va en parler entre nous. J'avoue, je suis un peu partagé. Et j'ai un peu peur de votre avis. Je vous expliquerai pourquoi après. Appelez-nous dès maintenant, 01 42 48 5000, on fait de la radio ensemble les amis. Là, avant midi, sur Fun Radio, venez nous dire, est-ce que vous êtes plutôt team pour, team contre les gender reveal, les fêtes où on révèle le sexe voilà, du futur bébé.
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2: Les amis, c'est la suite sur Fun Radio. Ça y est, on est en direct. Il y a eu un petit bug, qu'est-ce que je vous dise,
3: voilà. Wow,
4: c'est même un très gros bug là.
2: Mais non, mais ça c'est Lul, il n'avait plus de batterie. Il a débranché une prise pour brancher son iPhone. Et ce con là, il nous a débranché l'immeuble d'RTL.
4: Rendez-vous compte du glow up, on est dans les studios d'RTL.
3: Oui, on a changé. C'est-à-dire,
4: on est à côté de Laurent Ruquier.
2: Ouais, tout à fait. Et à cette occasion, on reçoit donc candidat présidentiel Edouard Philippe avec nous ce matin. Pas du tout, les amis. C'est la suite sur Fun Radio. Bixou, je parle sous ton contrôle, tout ceci, et ça prouve bien que c'est du direct, les amis. Parce que, l'air de rien, la radio, ça se fait en direct.
5: Oui.
2: On va jouer? On se dit qu'on joue? On se dit qu'on joue pas? Ah, il n'y a pas de standard. Alors attendez,
4: on va vraiment recevoir Edouard Philippe.
3: Non, mais vous savez, on a une liste de plein de mini-jeux, on se fait un mini-jeu entre nous.
2: Qu'est-ce qu'on peut se faire? On se fait un jeu. Bixou, elle en peut plus. Elle est en PLS. Je vous dis un truc. La matinée qui se passe pour elle, c'est terrible. Non, en gros, je vous explique. En réalité, il y a eu un petit bug à l'antenne. Voilà, c'est les choses qui arrivent, les copains. Donc, vous avez entendu gel une fois, puis deux fois, puis trois fois. On est à Ibiza ou quoi? Bah, un peu. Et tout simplement, notre studio, le temps de rebrancher
3: notre
2: studio.
3: Sinon, on fait nos infos. Vous savez, nous choisit l'info.
2: Eh ben, on fait les trois infos. Bixou, elle a le temps de faire trois infos quand même d'ici à midi. Ouais, elle me dit.
4: Elle nous fait des bras d'honneur.
2: Je vous dis officiellement, elle m'a dit va te faire voir. Donc voilà.
3: Et ben, moi, j'ai une super info. Il y a un nouveau panneau qui arrive en France. Un panneau de circulation.
2: Ah oui, c'est
3: vrai. Essayez de deviner ce qu'est le panneau.
2: Ah, portable interdit au volant.
3: Non, c'est pas les portables.
4: Ah oui, parce que ça maintenant, c'est la nouvelle loi. Est-ce que c'est pas attention, chien qui traverse la rue?
3: C'est presque ça.
2: Ah,
3: c'est...
2: tortue. Attends.
3: Tortue? Mais non. Pas tortue.
2: Il y a plein de tortues.
3: C'est attention chat en balade. Et en gros, ça va être mis dans certains quartiers, dans certaines zones qui ont déjà été repérées. Alors, ça va être plusieurs années. Ouais. Mais c'est en gros pour limiter les accidents de chats qui se font percuter et tout. Donc, ce panneau va arriver en France.
4: C'est bien, hein? Dans les zones résidentielles et tout.
3: Bah oui. Les petits minous, là.
2: Les petits minous, là.
3: Bah, c'est vrai, les petits minous, ils ont rien demandé.
2: Après, je vais être très honnête avec vous. Je trouve que les chats sont. Pardon, je rejoins un peu la team Boulot. Ils sont un peu con-con. Pardon, mais je vous jure que c'est vrai.
3: Alors,
2: non, moi j'ai un chat qui s'est déjà jeté sous ma bagnole. J'ai ralenti et j'arrive à sa hauteur, ce con se jette dessous.
4: Oui, mais c'est parce qu'il avait loupé son code.
3: Il avait une mauvaise journée.
2: Lul, c'est quoi ta petite info?
4: Je vous emmène au Japon et on parle aussi des animaux, mais cette fois des insectes. Il y a un Japonais de 54 ans qui a voulu se débarrasser d'un seul cafard chez lui. Le cafard, ça le rendait ouf. Il a utilisé plein d'insecticides à tel point qu'il a fait exploser sa baraque.
3: La maison a pris. Mais c'est pas drôle, faut pas
4: dire. Non, c'est pas drôle, mais c'est loin.
3: C'était loin,
2: ouais, tu sais, ça c'est la peine à géométrie variable. Quand il arrive des tanasses, et ça a été le cas cet été, Dieu sait que mon Dieu, j'ai bien pensé bien sûr les incendies, le feu de forêt et tout. Moi j'ai reçu des messages parce que j'étais en vacances, on m'a dit attends mec, t'oses poster tes vacances alors que truc. Et effectivement, c'est les mêmes personnes qui eux postaient leurs vacances quand il y avait eu des délires à l'autre bout du monde.
3: Ouais.
2: Plus c'est loin, c'est la règle dans l'humour.
3: Mais bon. Oui.
2: Plus c'est loin, plus tu peux
3: te marrer. Mais attends, il n'était pas dans sa maison quand elle a explosé.
2: Bah alors, si, il est mort.
4: Oui,
2: tout
4: non.
2: Et là, on se marre.
4: Je dois avouer que j'ai pas de nouvelles. Si, il y a une fenêtre de balcon détruite et des blessures mineures pour l'homme.
3: Ah voilà. Bon, ça va, ok. Bon, ça va bien, mais il n'a plus de maison.
2: Alors moi, j'ai une bonne nouvelle, les amis, pour l'humanité. Mais en même temps, c'est une nouvelle, on s'en bat les steaks. Mais alors, je peux te dire, tu l'auras oublié aussi vite que tu l'auras apprise. C'est la petite info quand même à la concombre pour débuter cette émission. À votre avis, de quoi il s'agit, Maureen Delul?
4: Est-ce que c'est pas le trou de la couche d'ozone qui se reforme?
2: Non.
4: Qui se referme?
2: Non, c'est plus nul que ça. Mais c'est une bonne nouvelle pour l'humanité. Ça concerne les animaux.
3: Ils sont plus en extinction. Certains.
2: Elle a dit qu'ils sont plus en extinction. T'imagines la nouvelle du lundi matin? Ça y est, c'est bon, on a sauvé les ours.
3: Ce serait une bonne nouvelle. Hein.
2: Alors, bon, je te le prends, mais je te sens de le prendre. Les amis, tenez-vous bien. Info, on s'en bat les steaks, mais quand même, ça fait plaisir. Ça peut être une nouvelle séquence, hein, je vous le dis. Une nouvelle espèce de manchot a été découverte dans des îles. Ben ouais, un archipel français au sud de l'océan Indien. C'est une première depuis plus d'un siècle. Après, le juge me dit, qu'est-ce qui ressemble plus à un manchot?
4: Oui,
2: qu'un manchot.
4: Ben en fait, première nouvelle, il y avait plusieurs espèces de manchots.
2: Pour moi, un manchot, c'est un manchot, tu vois.
4: Oui,
2: ce que
4: ça glisse sur la banquise, ça mange des glaçons et c'est content, quoi.
3: Mais attends, ils ont quoi de nouveau, ces manchots-là?
2: Oh, je sais pas,
4: c'est comme les iPhones, il y a un meilleur objectif.
2: Bien sûr, oui.
3: Ils ont des pouvoirs comme les Pokémon.
2: Ils ont un USB-C, mais dans le fioul. Effectivement, ils se rechargent plus rapidement.
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1: Oui les amis, c'est la suite sur Fun Radio. On va bientôt se laisser, se retrouver demain à partir de midi, bien évidemment, sur Fun Radio. Juste avant ça, la vraie petite info à la concon avant midi, parce que faut savoir que Maureen nous juge avec lui. On est soi-disant pas du tout au point sur les people.
2: Ce qui est un peu vrai.
3: Genre, oui, vous êtes nul en people, vous savez rien.
1: Bah ça, calme-toi quand même.
3: vous
1: êtes des merdes. Oula,
3: bah Maureen. Non, mais je vous aime. Hein,
1: c'est
3: mais...
1: quoi d'un petit potin
3: Alors, Bad Bunny a été aperçu au restaurant avec une chanteuse.
1: Ah, et il a mangé des nuggets, vous vous rendez compte.
3: Je vais pas regarder son assiette, mais qui, à votre avis?
1: Chanteuse très connue.
3: Très connue.
1: Angèle.
3: Non, elle est pas française.
2: Enfin, Dua Lipa.
3: Non, pas Dua Lipa.
1: Ah, ça aurait été bien.
2: Ah ouais.
1: Ah oui.
3: Non, bah Dua Lipa, elle est mariée.
1: Oui, bah quel divorce et qu'elle se mette avec Bad Bunny. Moi, je trouve qu'ils iraient bien ensemble, voilà. Mais de la même veine que Dua Lipa, genre grosse rosta, quoi.
3: Grosse rosta, ouais.
1: Ariana Grande.
2: Ah, j'allais dire.
3: Pas Ariana Grande.
2: Comment elle s'appelle, Espresso, là?
3: Ah.
1: Bah, calme-toi quand même.
2: Mais si, madame. La blonde.
1: Sabrina Carpenter.
3: Bonne réponse, les garçons.
1: Oh.
3: Ouais, apparemment, il y aura un petit truc entre tous les deux. Ça se trouve, c'est peut-être juste une collab, hein, mais en tout cas, ils ont été aperçus au resto ensemble. Oui,
1: ça,
3: bah...
1: c'est Maureen. Ouais. Je vais te dire un truc dans une bande de potes. C'est celle qui raconte tous les potins. Tu sais, t'es du genre, toi, à nous dire. Et que un matin, tu peux arriver et me dire, tu sais que j'ai vu Lul et Karina de l'équipe du Bourdon. En terrasse, à mon avis, bisous dans les fesses. Alors que pas du tout. Peut-être que c'est juste pour le boulot.
2: Et moi, je sais ce qui va se passer entre Sabrina et Bad Bunny. À mon avis, elle va passer à la casserole.
1: Oui, bien sûr. Et pour moi, elle va plus prendre un espresso, mais un café gourmand, du coup.
2: Oui.
1: Allez hop, jeu de mots, il y en a dans l'équipe ou pas? Non, tout le monde en a plein de cul cette émission. Tout le monde me dit, ça a été l'émission sur la longueur. On part en 20 minutes.
2: Ah là, je regarde le chrono, c'est les 30 secondes les plus longues de ma vie.
1: Bah, si tu veux, on fait un décompte de 30 secondes, ce serait une première. Quand même. Genre vraiment, on se fait un vrai décompte
3: mais
1: de 20 secondes. Allez, 20, 19. Et joyeuses années et bonne année, les amis.
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on est parti pour l'émission. Il est 16h sur La Réunion. Bonjour tout le monde et puis bienvenue cet après-midi sur Fun, histoire de se faire un peu de radio en famille. On embarque ensemble jusqu'à 19h avec des places de ciné qui vous attendent pour le film de la semaine, mais aussi, vous vous en doutez, tous les sons vous kiffez. Avec pour commencer la reprise des Offenbach du son de Star Sailor sur Fun Radio. Bienvenue. 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

0: Ce morceau fait partie des sons les plus repris au monde. Il a été repris maintes et maintes fois. Le son original, hein, c'était en 1967 qu'il était sorti. C'était Scott McKenzie qui nous l'avait offert, ce San Francisco. Et il y a quelques temps, une nouvelle version est arrivée sur le marché musical et c'est Sounds of Legend qui nous l'a offert. On aime bien hein, cette version 2026 de San Francisco sur Fun. On l'aime bien aussi, il est signé juste Just a Little, c'est ce qui arrive juste après la pause sur Fun, à tout de suite.
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les après-midi sur Fun Radio, on est en famille. Hein. Si vous découvrez l'émission, bah écoutez, soyez les bienvenus. C'est comme ça du lundi au vendredi de 16h à 19h avec vos sons électro-dance préférés. Et on continue forcément à vous gâter avant 17h. Il y a Big Flo et Oli en préparation, Picasso. On se fera aussi Danny Larl avec Two Hearts. Et puis cette bombe que vous avez découvert à sa sortie sur Fun Radio qui signait Tame Impala.

0: se faire Dracula juste après la pause et dans moins d'une heure, il y aura des places de ciné à choper sur Fun, donc restez bien chez nous.
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la bienvenue, surtout si vous vous connectez à peine sur Fun Radio. Bienvenue à 17h tout pile et en ce 6 octobre sur Fun pour passer un petit bout d'après-midi ensemble avec des places de ciné qu'on vous offrira avec grand plaisir dans un instant. Donc soyez prêts à tenter votre chance. Le temps de retrouver pour la suite DJ Goja et Jason Derulo sur Fun Radio, c'est Michiko. 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

Mauvais Joe sur Fun Radio avec son maladie, le mec qui a commencé en tant que MC et ambianceur de club, le mec à qui on doit notamment charger, parce que c'est lui qui a fondé en 2023 Triangle des Bermudes, et puis depuis il fait un petit peu son petit bout de chemin en mode solo avec notamment Pilé qui a fait quand même plus 140 millions d'écoutes et qui pour le coup a décroché un disque de platine en France, ça c'est bien. Ce qui est bien aussi c'est ce qui arrive, Odyssée vous l'avez découvert chez nous, voici Olamer.

0: C'est bien sûr sur Fun Radio qu'on s'apprécie les plus gros tubes électrodance comme Robin Schulz à l'instant, Take It Slow, mais c'est aussi sur Fun Radio qu'on peut choper ses invites pour aller voir un film exceptionnel avec en tête d'affiche un certain Tom Cruise. 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Ça, c'est l'un des rois de la French Touch. Oui, un certain Bob Sinclair qu'on connaît tous et qu'on adore, aux côtés de Kizer. Et ben, ça arrive juste après la pause avec I Can Wait sur Fun.
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La dernière heure de l'émission, bienvenue tout pile 18h à La Réunion et sur Fun. On est ravis de vous accueillir pour ce début de soirée de mardi 6 octobre avec une nouvelle session de 40 minutes de son dance music en non-stop qu'on vous offre genre là, maintenant tout de suite. Sur le départ, c'est le duo Jennifer Lopez et David Guetta que vous connaissez. Voici Save Me Tonight sur Fun Radio Réunion. 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

album qui est attendu avec impatience. Il est prévu pour le 16 octobre. Il devrait s'appeler Instinct. Et c'est là-dessus qu'on va retrouver le troisième morceau de Angèle, la Belge, qu'on vient de s'écouter à l'instant sur Fun Radio. C'était Une seule vie. On va continuer en beauté avec Mauvais Joe qui arrive dans un instant pour piler. Et puis Kalema, en petit souvenir. Maintenant, c'était Amo sur Fun Radio. 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

0: Maël Angel sur Fun Radio, le morceau s'appelle Bad Time et je suis sûr que vous le connaissez parce qu'il est beaucoup utilisé sur beaucoup de réels à travers les réseaux sociaux et notamment par une influenceuse pays qui s'appelle Bouya Chaka qui a fait un réel de... qui s'appelle Dispute qui a été vu plus de 24 millions de fois et il a tellement plu qu'il y a plein de gens qui ont repris la choré de Bouya Chaka. Donc je crois qu'on peut lui dire félicitations à Bouya Chaka, t'as inspiré pas mal de monde. Allez, pour la suite, c'est Naika qui arrive juste après la pause sur Fun.
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0: 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One track mind, c'est l'une des bombes que vous adorez, j'en suis certain, ça arrive juste après la pause, à tout de suite.
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bah c'est ici que se termine l'édition de ce mardi 6 octobre. C'est la fin de l'émission pour aujourd'hui. Rendez-vous pour le coup demain, mercredi, pour de nouvelles aventures. On vous donne rencard dès 16h avec des places de ciné à vous offrir pour un nouveau film de la semaine qu'on aura sélectionné pour vous. On vous en parle demain, c'est promis. Hein. En attendant, Sounds of Legend termine l'émission de ce jour avec San Francisco sur Fun Radio. Bonne soirée.

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